Une valse qui demande beaucoup de souplesse avec tous ses rubato, La plus que lente de Claude Debussy. Pour son univers si particulier, le maestro affectionnait le compositeur français. Alors sur cet enregistrement, Michael Tilson Thomas dirige l'Orchestre symphonique de San Francisco, une formation qu'il a dirigée pendant 25 ans. Même quand en 2020, on l'a nommé chef

entre 1975 et 2005 pour les labels Columbia, Sony, RCA. Il dirige sur cette compilation une quinzaine de formations, dont l'orchestre de la radio bavaroise. À la tête de cet orchestre, il a enregistré en 1986 le Quatuor opus 25 de Brahms dans la version orchestrale de Schoenberg. Avec eux, voici les troisième et quatrième mouvements.

Nous entendions deux mouvements du Quatuor Opus 25 de Brahms en version orchestrale. Sur cet enregistrement, Michael Tilson-Thomas dirige l'orchestre de la radio bavaroise. Et si on observe ses nombreux accomplissements, Michael Tilson-Thomas a fondé le New World Symphony en 1987. Un orchestre qui permet à de jeunes musiciens diplômés de compléter leur formation avant de se lancer dans la vie professionnelle. Il a été le directeur artistique de cette formation pendant 35 ans. Et si on fait un rapide calcul, il a donc contribué à la formation de quelques 1300 jeunes musiciens de haut niveau, des musiciens qu'aujourd'hui on retrouve partout dans le monde, dans les orchestres prestigieux, dont l'Orchestre symphonique de Montréal. Nous entendrons maintenant cet orchestre, le New World Symphony Orchestra, que Tilson dirige depuis son piano. Et on va piger dans le coffret 80e anniversaire. Rhapsody in Blue de Gershwin s'y trouve. La musique de Gershwin a une signification toute particulière pour Michael Tilson-Thomas. Anecdote incroyable, sa grand-mère à lui, eh bien, elle a souvent joué du piano quatre mains avec Gershwin chez Irving Berlin. Ah, ça fait beaucoup de légendes réunies dans une même pièce.

Grand chef et grand pianiste aussi, hein, au piano, Michael Tilson Thomas dirige l'orchestre symphonique du Nouveau Monde, le New World Symphony, dans la Rhapsody in Blue de Gershwin. D'ailleurs, il a fait ses adieux au New World Symphony le 30 mars 2025 à l'occasion d'un concert donné au New World Center de Miami en Floride. Aux États-Unis, on comparait très souvent Michael Tilson Thomas à Leonard Bernstein parce que tout comme lui, pianiste, chef d'orchestre et compositeur, eh bien ces deux-là avaient aussi la même passion pour la musique américaine et le même goût de la transmettre. Lors de leur première rencontre en 1968, Bernstein lui avait demandé quelle était sa pièce préférée. Il lui a joué quelques passages du Chant de la Terre de Mahler au piano et c'est à ce moment-là que leur amitié est née. Monsieur Tilson Thomas aimait raconter aussi la fois où Bernstein était venu l'entendre diriger la symphonie numéro 5 de Mahler, alors que lui était à ses tout débuts comme chef d'orchestre. Bien sûr, il lui a demandé ce qu'il avait pensé du concert et Bernstein lui a répondu « Ce que j'ai pensé du concert, je crois que le jour où tu auras une idée claire de ce que cette symphonie signifie pour toi et que tu auras décidé ce que tu souhaites en faire, ce que je pense n'aura pour toi plus aucune importance. »

Michael Tilson Thomas dirige ici le London Symphony Orchestra pour l'interprétation des danses symphoniques de West Side Story de son ami et mentor Leonard Bernstein, extrait de l'album Aria and Barcarolle. On peut voir d'ailleurs à l'intérieur de la pochette de ce disque une superbe photo. Bernstein et le jeune Michael qui sont au piano lors de la création de cet album. Nous sommes à New York en 1988. Un autre beau moment sur disque que nous lègue Thomas est cet enregistrement très touchant avec la mezzo-soprano Sasha Cook et le pianiste Jean-Yves Thibaudet. Ils interprètent la chanson Grace, écrite et composée en 1988 par Tilson Thomas en hommage à Leonard Bernstein pour son 70e anniversaire.

Grace de l'auteur et compositeur Michael Tilson Thomas, avec la mezzo-soprano Sacha Cook et le pianiste Jean-Yves Thibaudet. La promotion de la musique américaine et des compositeurs vivants, c'était vraiment important pour Tilson Thomas. À sa nomination à l'Orchestre symphonique de San Francisco, il affirmait que c'est d'abord aux États-Unis que les barrières entre musique classique et musique populaire sont tombées. Dès sa première saison, il a mis en valeur la diversité de la tradition musicale américaine. Une démonstration très convaincante ici, c'est que, après Bernstein, Tilson Thomas est considéré comme le meilleur interprète de l'œuvre d'Aaron Copland. Il aimait rappeler qu'au début du 20e siècle, la musique de concert américaine était pratiquement inexistante et que lui, Copland, a contribué à créer une musique typiquement américaine à l'époque où on créait des chemins de fer et des gratte-ciels. Michael Tilson Thomas dirige l'Orchestre symphonique de San Francisco dans le deuxième mouvement de la symphonie pour orgue de Copland, le Scherzo, Paul Jacobs à l'orgue.

L'Orchestre symphonique de San Francisco et l'organiste Paul Jacobs jouaient un mouvement de la symphonie pour orgue de Aaron Copland. Ils sont dirigés sur cet enregistrement par Michael Tilson Thomas. Une carrière aussi prestigieuse que la sienne attire les gros labels Sony, Naxos, CBS, Deutsche Grammophon, Pentatone et SFS Media pour San Francisco Symphony. L'intégrale des symphonies de Mahler que Tilson Thomas a enregistrées pour SFS Media a connu un immense succès. Le chef racontait qu'il avait 13 ans quand lui a découvert la musique de Mahler. Il racontait que ce sont des amis de ses parents qui lui ont fait entendre l'adieu, le dernier mouvement du Chant de la Terre. Depuis ce jour, il y a eu un avant et un après, le moment où il a entendu ce disque. La musique de Mahler a instantanément donné une voix à l'histoire de sa famille, racontait-il. Il avait l'impression de se retrouver plongé au cœur de la vie d'un petit village d'Ukraine avec ses musiques juives, sacrées et profanes. Tilson Thomas avait ajouté que la musique de Mahler est remplie de passages où l'orchestre évoque des musiques populaires, des musiques traditionnelles, des musiques militaires. C'est un immense défi pour les musiciens d'orchestre, car parfois, Mahler demande aux musiciens de jouer de façon grotesque et d'aller au-delà de la limite du bon goût. Il n'y a aucun mauvais goût dans ce qui va suivre. Michael Tilson Thomas dirige l'Orchestre symphonique de San Francisco dans les troisième et quatrième mouvements, ce dernier mouvement étant le très poignant Adagietto de la symphonie numéro 5 de Gustav Mahler.

Comment demeurer insensible à une musique d'une telle intensité? Sur cet enregistrement de 2011, Michael Tilson Thomas dirige l'Orchestre symphonique de San Francisco dans les troisième et quatrième mouvements de la symphonie numéro 5 de Mahler. Ah, ils sont allés chercher plusieurs statuettes Grammy pour les enregistrements successifs des symphonies de Mahler. Inutile d'ajouter que l'orchestre de San Francisco a appris avec une énorme tristesse le décès du chef, une personnalité emblématique qui incarnait l'enthousiasme, l'exigence et la soif d'apprendre de la jeunesse. L'Orchestre symphonique de San Francisco va dédier les représentations de la 9e symphonie de Beethoven, prévue en juin, à sa mémoire. J'aimerais aussi rappeler que, de son vivant, en 2023, le conseil municipal de San Francisco a donné à une rue du centre-ville le nom du chef d'orchestre, la MTT Way, un tronçon de rue situé tout près de la résidence de l'Orchestre symphonique de San Francisco. Bref, une perte immense dans le monde de la musique. Ce chef était tellement aimé des musiciens, du public et j'ajouterais aussi de la class people. Hein? On le voyait toujours impliqué dans les grands événements qui réunissaient des célébrités. Faut pas oublier qu'il a été pianiste accompagnateur pour Sarah Vaughan. Il a également intégré des chansons d'Audrey Hepburn dans ses projets orchestraux. On en aurait encore long à raconter, n'est-ce pas, Guylaine? En espérant que notre hommage au regretté Michael Tilson Thomas vous a plu, quelle riche carrière quand même! Je remercie l'équipe de l'émission. Stanley Péan nous attend avec le jazz dans un instant sur Ici Musique. Je m'appelle Marie-Christine Trottier. Bonne nuit, adieu les soucis. À demain.

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5: 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Au microphone d'ICI Musique, Stanley Péan. Bienvenue à votre rendez-vous jazz de fin de soirée.
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À toujours Paris, c'est en tout cas ce que nous chante Zaz, et je suis bien prêt à la croire sur parole. Cette chanson est tirée de son album Paris, sorti en 2014 chez Warner. Je ne sais pas si je vous l'apprends, mais l'autrice, compositrice, interprète Isabelle Geoffroy, alias Zaz, entretient depuis ses débuts une relation fusionnelle et historique avec le jazz. Son premier succès planétaire, Je veux, était profondément marqué par le swing et par le jazz manouche. Le genre structure son identité vocale, ses choix de collaboration et sa reconnaissance internationale. Sa voix éraillée et puissante se prête naturellement au scat et aux improvisations typiques de la culture jazz, et elle intègre régulièrement des instruments comme le kazoo pour imiter les cuivres. De passage, ce côté-ci de l'Atlantique, Zaz chantera ce vendredi 22 mai au Centre Vidéotron de Québec. Elle sera le lendemain, samedi 23 mai, à Montréal, au Centre Bell. Avec ça, rebonsoir, messieurs, dames. Quand le jazz est là, ce soir, nous écouterons à nouveau le Vancouver Jazz Orchestra, dont nous avons découvert hier le premier album officiel. Nous nous attarderons aussi à la formation Greenhouse Ensemble, qui nous offre ce printemps un deuxième opus intitulé Mezzanine. Et je me permettrai d'attirer votre attention sur quelques-uns des innombrables hommages à Miles Davis qui seront présentés cette semaine à quelques jours de son centenaire. Pour le moment, retournons à Zaz, le temps de deux chansons. D'abord, Je veux, que j'évoquais à l'instant, une piste de l'album homonyme de la chanteuse sorti en 2010. Et puis, Prends garde à ta langue, également tirée de ce disque.

Coup sur coup, vous avez entendu Émilie Claire Barlow chanter deux standards francophones, « Chez moi » de Paul Mizrahi et Jean Féline, puis « C'est si bon » d'Henri Betty et André Ornez. Les deux chansons sont tirées de son album « Seul ce soir » paru en 2012 sous étiquette Empress. Émilie Claire Barlow a depuis fait paraître plusieurs disques, dont le plus récent a pour titre « La plus belle saison ». Elle poursuit d'ailleurs ces jours-ci sa tournée de promotion pour ce disque. Elle chantera les 22 et 23 mai prochains au Théâtre du Lac Brome à Knowlton. Également le 7 juin prochain, dans le cadre de l'Orangeville Blues and Jazz Festival, à Orangeville, bien sûr, en Ontario. Du côté de la capitale québécoise, le guitariste François Rioux se produit en trio au Bijou de Québec, mardi prochain, à l'heure de l'apéro. Voici un extrait de

son album Sens unique au pluriel, sorti en 2021 sur cette version du standard Stella by Starlight. Ryu dialogue avec le bassiste Carl Mayotte, ex-révélation Radio-Canada Jazz, et le batteur Olivier Bussière. Carl Mayotte, soit dit en passant, tourne ces jours-ci en Europe.

invité par le Pulsar Trio à prendre part à l'album Swing Theory. Karine Champagne chantait ici « For every love I can imagine, there is you », paroles et musique de l'organiste du groupe Olivier Madormillette. Olivier Madormillette joue les 24 mai et 31 mai à 21h dans le cadre des dimanches orgue jazz du bar Saint-Angèle dans le Vieux-Québec. Le saxophoniste Bogdan Gumeniuk se produit quant à lui au Belmont sur le boulevard Saint-Laurent à Montréal dimanche à 19h. Pour cette soirée spéciale qui marquera également son anniversaire, le Bogdan Gumeniuk Quartet accueillera la chanteuse ukrainienne Anastasia Shtruk comme invitée spéciale. Le répertoire proposera un métissage unique entre jazz moderne, musique électronique et folklore ukrainien. Écoutons un extrait de son album Love Letters to the Other Side, paru en 2022 sous étiquette Label Weibull. Avec Josh Rager au piano, Jacques Kuba-Séguin à la trompette, voici Before They Arrive.

Intégration, une chanson signée collectivement par les membres du Greenhouse Ensemble. Ce septet québécois vient tout juste de lancer son deuxième opus, très attendu, Mezzanine, qui fait suite à leur premier album, Rez-de-chaussée. Le Greenhouse Ensemble, c'est un collectif de jazz formé de musiciens provenant des quatre coins du Québec. Il compte pour membres la chanteuse Roxane Reddy, le pianiste Christophe Magnan-Bossé, le trompettiste William Lucier, la violoniste Camille Brousseau, le guitariste Louis-Martin Ruet, le bassiste Benjamin Lavoie-Doyon et enfin le batteur Simon Desrosiers. À travers une instrumentation singulière mariant voix, violon, trompette, le Greenhouse Ensemble tisse un jazz contemporain orchestral et teinté de folk. J'ai choisi deux autres extraits de ce disque pour vous ce soir, à commencer par A Whole Step Away.

Diomède, troisième et dernier extrait de Mezzanine, le nouvel opus du Greenhouse Ensemble. J'aurais dû vous le signaler hier, le Vancouver Jazz Orchestra, sous la direction musicale du saxophoniste et clarinettiste James Dandurfer, se produit en concert au Club Frankie's de Vancouver lundi soir prochain à 20h. On nous promet un concert intime en formule grand ensemble à l'honneur des arrangements classiques de Thad Jones et Count Basie, entremêlés de compositions originales d'artistes locaux. De son côté, comme je vous le disais hier, l'organiste américain Brian Charette joue en trio au Rex de Toronto depuis ce soir et jusqu'à samedi inclusivement. Raison de plus pour revenir sur le disque Vancouver Jazz Orchestra Meets Brian Charette que je vous ai présenté hier soir. Nous écouterons deux autres pistes. D'abord, The Same Old You with The Same Old Blues.

Equestrian Interlude, une piste de l'album Vancouver Jazz Orchestra meets Brian Charette, paru sous étiquette Seller en 2025. Je vous rappelle que le Vancouver Jazz Orchestra se produit en concert lundi soir prochain sous la direction de James Dendefer. Ça se passe au Club Frankies de Vancouver. Et que l'organiste Brian Charette, quant à lui, mène son trio au Rex de Toronto depuis ce soir et jusqu'à samedi inclusivement. Également au Rex, mais mardi prochain, le pianiste Andrew Bunnywell réunit les membres de sa formation Uncertainty Principle, dont le trompettiste Kevin Turcotte, pour un concert présenté à 20h30. Établi sur la scène ontarienne, ce groupe se distingue par une identité thématique et musicale directement inspirée de la physique quantique et de la philosophie. Le nom même de la formation fait référence au

at the Rex de la formation Andrew Bunnywell's Uncertainty Principle, paru en 2018. Le groupe sera de retour, pour ainsi dire, sur les lieux du crime au Rex de Toronto le 26 mai prochain à 20h30. Entre-temps, on pourra, comme tous les samedis, voir et entendre le trompettiste Tim Hamill au Jazz Bistro, également à Toronto, le 23 mai ainsi que le 30 à l'heure de l'apéro. Je vous propose une piste du plus récent opus de Tim Hamill, Creature of Habits, gravé à la tête de son quartet, paru un peu plus tôt cette année. Ce thème original s'intitule One More Day.

Seven Seconds, une plage de l'album Illustrations du trompettiste Andrew McHenge, qui s'était entouré du saxophoniste Jeff LaRochelle, du tromboniste PJ Anderson et du guitariste Jeff Young. Illustrations apparu en 2016. Des hommages à Miles Davis à l'occasion de son centenaire, en voulez-vous? En voilà, un concert intitulé Miles Davis Centennial Project, mettant en vedette Andrew McHenge, aura lieu précisément ce samedi soir au Jazz Bistro de Toronto. Entre-temps, le claviériste Dan Twain et son groupe avec Maxime Saint-Pierre à la trompette célébreront eux aussi l'héritage du Prince des Ténèbres au 10-11 de Montréal. C'est jeudi donc à 19h et 21h30. Voici d'ailleurs un morceau composé par Dan Twain tout à fait dans l'esprit de Miles Davis, tiré du disque Myland Waverly que Dan Twain gravait en 2004 pour la firme La Factory en compagnie de Yannick Rio au saxophone et de Maxime Saint-Pierre à la trompette. Voici Pulse.

frelon brun de et par le trompettiste Miles Davis, entouré du saxophoniste Wayne Shorter, du claviériste Chick Corea, du contrebassiste Dave Holland et du batteur Tony Williams sur cette piste de l'album Fille de Kilimanjaro, un micro-sillon Columbia de 1968. Le concert Miles Davis Centennial Project, mettant en vedette le trompettiste Andrew McCanch, aura lieu, je le rappelle, ce samedi soir au Jazz Bistro de Toronto. Entre-temps, le claviériste Dan Twain et son groupe avec Maxime Saint-Pierre à la trompette célébreront eux aussi l'héritage de Miles Davis au Jazz 11 de Montréal ce jeudi, 19h et 21h30. Une bonne partie de notre programmation de la semaine prochaine sera consacrée à Miles Davis et à son immense contribution au jazz et aux musiques connexes. Pour l'instant, écoutons le saxophoniste Benjamin Deschamps, ex-révélation Radio-Canada Jazz, en concert vendredi au Jazz 11 de Montréal à 19h et 21h30. Benjamin se joindra par ailleurs à la distribution de l'ensemble Mistral dans le cadre d'un spectacle narratif et musical situé dans l'univers d'Astor Piazzolla, un beau mariage de jazz, de tango et de musique classique dont je vous reparlerai. Voici en tout cas une composition à lui, à Benjamin, tirée de son album Augmented Reality, sorti en 2021 chez MCM, Amitié oubliée.

Amitiés oubliées, une piste de l'album Augmented Reality du saxophoniste Benjamin Deschamps, ex-révélation Radio-Canada Jazz. Benjamin Deschamps qui se produit en concert vendredi au Dièse 11 de Montréal à 19h et 21h30 et qui se joindra à l'ensemble Mistral dans l'univers d'Astor Piazzolla à l'Agora des Arts de Rouyn-Noranda le 26 mai prochain à 18h. Voilà, c'est presque tout pour notre parcours jazz de ce soir. Je m'en voudrais cependant de ne pas vous signaler que le pianiste et compositeur Jean-Michel Pilk propose deux rendez-vous à Montréal d'ici la fin du mois. Il se produira en trio au Dièse 11 ce samedi. Il sera par ailleurs l'invité du batteur Jim Doxus dans le cadre de la jam session hebdomadaire du club Upstairs de Montréal mardi prochain. De son album Alive, enregistré devant public au Dièse 11, voici sa version très personnelle d'All Blues de Miles Davis. Merci à Steve Saint-Pierre à la console technique, au microphone, à la recherche, au choix musical, c'était Stanley Péan. Je vous retrouve de l'autre côté de minuit pour Soul la nuit.

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À la barre de Saul la nuit, Stanley Péan, et cette nuit, nous nous intéresserons à une figure de proue de la blue-eyed soul contemporaine, l'auteur, compositeur, interprète et réalisateur Jonathan David Buck, mieux connu sous le nom de scène de John B. Né à Rhode Island le 11 novembre 1974 dans une famille de musiciens, cet artiste blanc compte parmi les incontournables du R&B des années 90. Protégé de Babyface, il a marqué l'histoire de la soul avec notamment l'album double platine Cool Relax, paru en 1997, mais aussi en écrivant et composant pour les Spice Girls, Color Me Bad, Toni Braxton et Luther Vandross. Ce soir, nous l'écouterons dans des extraits de ses divers albums qu'il a fait paraître depuis 30 ans, notamment en duo avec son mentor Babyface, mais aussi avec les rappeurs Nas et le regretté confrère de Nas, Tupac. Pour commencer, voici deux extraits de l'album Waiting on You, le huitième album de John B., projet majeur qui marquait en 2025 son grand retour après 13 ans de silence. Sur la première de ses sélections, la plage titre, il a sollicité le concours de Tank, un auteur-compositeur-interprète incontournable surnommé le général du R&B pour ses ballades puissantes et sa voix de velours. Sur la seconde, Show Me, c'est Alex Isley, la fille du légendaire guitariste Ernie Isley des Isley Brothers, qui lui donnera la réplique.

John B., sorti au printemps de cette année-là, issu de son premier album, Bonafide, produit par le label Yab Yum. Ce duo avec son mentor Babyface a servi de rampe de lancement officielle à sa carrière. Classée au top 10 du Billboard Hot 100, la chanson décroche une nomination au Grammy en 1996 dans la catégorie « Meilleure collaboration pop vocale ». À l'automne 1995, Pretty Girl a été le deuxième single de l'album Bonafide. Véritable classique des slow jams, c'est une ballade romantique mid-tempo par excellence, caractérisée par des harmonies vocales et superposées. Après quoi, nous écouterons They Don't Know, le troisième single de l'album Cool Relax, sorti en 1998 sous étiquette Epic. C'est le plus grand succès commercial en solo de John B.

Avant de décoller en grande, John B. a débuté sa carrière à l'ombre des projecteurs comme plume et réalisateur de l'écurie de Kenneth Babyface Edmonds. En 1995, « Someone to Love » a été le premier single officiel de

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1: Cette collaboration historique avec le rappeur Tupac Shakur, Are You Still Down, sorti en janvier 1998, figurait à l'origine sur l'album Cool Relax. Ce titre est l'une des toutes dernières chansons enregistrées par Tupac à peine deux semaines avant sa mort tragique en septembre 1996. Cette fusion parfaite entre la douceur de la soul de John B. et l'énergie brute du hip-hop de la West Coast est considérée comme un classique intemporel du genre. Après avoir collaboré avec Tupac, John B. s'associe sur son album Pleasures You Like avec l'autre géant du rap de l'époque, Nas. La chanson Finer Things évoque l'appréciation des plaisirs raffinés de l'existence, le succès et l'élévation sociale s'inscrivant dans l'esthétique luxueuse du R&B de la fin des années 90. Incidemment, Nas, Nasir bin Oludara Jones, est le fils d'Oludara, un célèbre cornettiste, guitariste et chanteur de jazz et de blues. Après quoi, nous écouterons Luther Vandross interpréter une chanson co-signée par lui avec John B. et Babyface.

Dans cet enchaînement, vous avez eu droit à un autre fruit de la collaboration entre Babyface et son protégé John B., Grown Thangs, chanson issue de l'album homonyme de Luther Vandross, co-écrite, co-composée et co-réalisée par lui, John B. et Babyface. Vandross, icône de la soul, principalement connu pour ses ballades lentes de style Quiet Storm, Grown Thangs se démarque de ce style par un tempo plus rapide et entraînant. Dans ses interviews et sur les réseaux sociaux, John B. cite régulièrement ce travail en studio avec Vandross comme l'un des sommets absolus et l'une des plus grandes fiertés de sa carrière de réalisateur. Suivait Do You Miss Me, une chanson extraite du 7e album de John B., Comfortable Swag, sorti en février 2012. Voici maintenant What I Like About You. Voici maintenant What I Like About You, un extrait du 4e album de John B., Stronger Every Day, paru sous étiquette Sanctuary en 2004. Très attendue à l'époque, cette chanson marquait les retrouvailles officielles en studio entre l'artiste et son mentor de toujours, Babyface, près de 10 ans après leur tout premier succès commun.

Soft and Sweet, une piste du troisième album de John B., Pleasures You Like, paru chez Epic en mars 2001. Les paroles décrivent une rencontre nocturne à un feu rouge qui se prolonge dans un patinodrome. C'est un clin d'œil direct à la culture urbaine rétro et festive des soirées de patins à roulettes si populaires dans les années 70 et 80. Ce tour du jardin musical de John B. se termine au son de Don't Talk, le premier single extrait du même album, chanson qui utilise un échantillon très efficace du morceau Heartbreaker du groupe Funk Zap, sorti en 1983. Merci à Alexis Lebel, à la console technique, au choix musical, à la recherche, au microphone, Stanley Péan. Bonne fin de nuit et à bientôt.

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1: On dit que pour chaque peine, il y a un blues, et quand ça déborde, il y a le blues.

On a réussi, oui, made it, comme on dit dans la langue originale du blues. C'était une chanson de Cedric Burnside pour ouvrir le Blues Bar Café sur Ici Musique. Je m'appelle François Lemay. Avec moi, Alex Bernie Blues Bernard à la réalisation qui va probablement passer à l'histoire de Radio-Canada pour avoir suggéré Marc Hervieux et moi en même temps. C'est pas facile, autant de bonheur, hein, ça déborde à un moment donné. Il est bien patient, Alex. Alors, un peu comme le Canadien qui revient de son voyage dans l'Ouest avec une fiche de 500, on peut dire que nous sommes passés au travers notre semaine, qu'on mérite de prendre soin de nous donner un peu d'amour et d'écouter ensemble notre musique préférée, parce qu'il y a des semaines quand même qui sont plus dures que d'autres. Et c'est drôle parce qu'en parcourant les nouvelles cette semaine, je me disais qu'on peut jamais vraiment gagner contre la vie. Ça fait 2 ans qu'on nous dit, par exemple, avec raison, que l'inflation, c'est la fin du monde, ça peut pas durer, passer un certain seuil, ça devient dangereux pour l'économie. Bref, à vue de nez, là, ça fonctionne pas, l'inflation. Puis on nous l'a dit, puis on nous l'a répété. Puis on a fait notre effort, on s'est serré la ceinture, on paye notre hypothèque plus cher, puis on se console en se disant qu'on évite peut-être une crise qui sera plus coûteuse à long terme. On finit par atteindre l'objectif, et pendant même pas 24 heures, on a un peu de répit jusqu'à ce qu'on titre dans un grand média qu'il faut maintenant s'inquiéter de la déflation. Voilà, on peut jamais gagner parce que tout est brisé. Everything is broken, comme nous le chante le grand-père de Cédric, Robert Lee Burnside.

de l'Americana, dont le blues, pour quelques albums, entre autres son Richland Woman Blues de 2001, qui est pas piqué des vers et dont voici un extrait. En fait, c'est la pièce-titre qu'on écoute, Maria Muldaur.

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1: Ma mère aurait titré cette chanson-là « T'es pas contentable, I can't be satisfied ». C'est la musique de Muddy Waters. La grande Bonnie Raitt, maintenant, je vous propose un extrait de son plus récent album « Just Like That ». J'adore cette chanson-là, « Blame It On Me », parce que là-dedans, elle raconte que lorsqu'il y a une séparation dans un couple, généralement, on va blâmer l'autre, blâmer une situation, mais il y a l'usure du temps aussi. À un moment donné, tu te rends compte, au bout de 10-15 ans, que t'es passé à autre chose et l'autre aussi, puis c'est la faute du soleil puis de la lune, puis il y a pas vraiment de raison. Mais elle termine la chanson en disant quand même, au bout de tout ça, lorsque je vais réfléchir en notre relation, puis même si je comprends que c'est la vie qui nous a forcés à nous séparer, je vais quand même te blâmer, toi.

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Vous savez, en blues, en americana, en folk, il arrive souvent qu'on ne connaisse pas l'origine d'une chanson. On dirait qu'elles arrivent comme une génération spontanée. Elles vivaient dans l'air du temps et quelqu'un s'en est emparé. Mais celle qu'on va écouter, on connaît son origine exacte, même si elle date du début du 20e siècle, en fait 1900. C'est My Creole Belle et c'est Mississippi John Hurt. Ce qu'il va faire, c'est qu'il va prendre une pièce qui a été écrite par un auteur-compositeur d'origine danoise. C'est un violoniste. Jens Bodewald Lampe, qui a écrit une longue, longue, longue pièce. Puis lui, il a fait Mississippi John Hurt. La pièce, en général, ne m'intéresse pas. Mais en plein milieu, là, il y a un petit couplet que j'aime bien gros que je pourrais prendre et m'en servir, en fait, pour écrire une chanson complète. Et c'est ce couplet-là, dans lequel on peut lire les paroles. My Creole Belle, I love her well. Il y a une belle rime à faire avec ça. C'est devenu une chanson, à juste titre, interprétée ici par Taj Mahal. My Creole Belle.

En plus de ma Creole Belle, on a entendu Willie Dixon, Little Red Rooster, à l'instant Olin Wolf, qui chantait, mais qui jouait aussi de l'harmonica sur Worried About My Baby. Et si on faisait un film sur la vie de Olin Wolf, de son vrai nom, Chester Arthur Burnett, il y aurait probablement une scène dans laquelle on l'aurait vu quitter son Delta, la Louisiane et tout ça, pour s'installer à Chicago avec sa guitare acoustique. Il veut en jouer, brise une corde, ramasse une guitare électrique qui traîne dans un coin, la branche, et là, c'est la révélation. Et c'est ce qu'il a fait un peu, Olin Wolf, pour le blues. Il l'a branché, entre autres. Il n'est pas tout seul à l'avoir fait, mais il y a un de ceux qui l'a fait puis qui a marqué la scène. En fait, on disait de lui à l'époque que il rockait tellement fort que les fondations des endroits où il jouait tremblaient et les gens qui assistaient à ses concerts en sortaient là marqués pour la vie. Un rocker avant le temps, Olin Wolf. Un qui se débrouillait quand même aussi pas pire, un descendant d'eux, c'est B.B. King, « How Blue Can You Get ?»

Si Eunice Kathleen Wayman va changer son nom pour Nina Simone, c'est parce que sa mère veut pas qu'elle fasse de la musique et elle ne veut pas que sa mère le sache via les affiches. Donc, elle va choisir Nina Simone. Nina parce que c'est le surnom que lui donne son copain à l'époque. Et Simone en hommage à l'actrice française Simone Signoret. Interprétation de The House of the Rising Sun. C'est drôle, plus tôt dans l'émission, je vous disais que il y a de ces chansons dont on ignore la provenance. Ça en fait partie de cette liste de chansons qui sont apparues comme ça un jour. La version la plus connue, en fait, celle qui va relancer, va remettre au goût du jour The House of the Rising Sun, c'est Dave Van Ronk qui va l'enregistrer. Dave Van Ronk, si le nom vous dit quelque chose, c'est de lui dont on va s'inspirer pour créer le personnage de Llewyn Davis dans le film des frères Coen qui porte sur l'histoire du folk, entre autres aux États-Unis. Et cette chanson-là vient-elle des années 1600, 1700 en Angleterre, on ne sait pas. Mais on sait qu'à l'époque, Rising Sun, c'était le surnom qu'on donnait là-bas aux maisons closes. Et c'est un peu le sujet de la chanson. Donc on peut peut-être retracer une partie du chemin, mais on ne saura jamais d'où elle vient vraiment. Justin Saladino maintenant, voici Let You Go.

Chanson de Blind Willie Johnson. Soul of a Man, interprété ici par Tom Waits. Connaissez-vous le Decoration Day? Ça vous dit rien? C'est comme ça qu'on a appelé jusqu'en 1971 aux États-Unis le Memorial Day, le jour où on se souvient des soldats morts au combat. Et en fait, cette tradition-là date de 1868. C'est un ancien général de l'armée de l'Union qui va devenir président des États-Unis, James Garfield, qui va comme ça donner un discours devant 5000 personnes le 30 mai 1868 au cimetière Darling.

Washington, où sont enterrés plein de soldats. Et par la suite, les gens vont aller visiter les tombes des soldats qui sont morts durant la guerre des sécessions aux États-Unis. Et va naître là une tradition. Alors, tous les 30 mai, comme ça qu'on lance l'été aux États-Unis, et on va se souvenir des soldats de la guerre civile qui sont morts aux États-Unis. Jusqu'en 1971, où c'est devenu une loi fédérale, où c'est devenu une journée de congé aux États-Unis, et là, il n'y a plus de vétérans de la guerre de sécession aux États-Unis, ils sont tous décédés, donc on va décider de rendre un hommage, en fait, à tous les soldats qui sont morts pour défendre les États-Unis, et ça va devenir le Memorial Day, ce qui n'a pas empêché John Lee Hooker d'enregistrer une chanson intitulée Decoration Day. Je vous comptais pas ça pour rien, là.

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enregistrement du début des années 40 et ça s'entend. Tony Holland's Crawling King Snake. Il est né en 1909. On a sa vraie date de naissance. Il nous a quittés en 1957. Il a grandi dans l'État du Mississippi, sur une plantation. Et par la suite, il va se promener un peu partout dans le sud des États-Unis, devenir un musicien indépendant, mais il sera aussi un barbier à Clarksdale, dans le Mississippi, qui est la ville du blues. Et il va commencer à enregistrer des albums au début des années 40 pour OK Records. Et il y a un lien très fort entre Tony Hollins et John Lee Hooker, qu'on écoutait juste avant. En fait, Hollins, c'est un musicien itinérant. On peut comprendre que le père des jeunes filles des villages ou des villes qu'il visitait le voyait arriver de loin, Tony Hollins. Et pendant quelque temps, il va sortir. Il va fréquenter la sœur de John Lee Hooker, Alice, ce que le père de John Lee Hooker, de Alice, qui est un révérend, n'aime pas. Il va lui interdire d'ailleurs à Alice de voir Tony Hollins. Et il va demander au jeune John Lee Hooker de les surveiller, ces deux-là. Et Tony Hollins, lui, veut pas avoir John Lee Hooker dans les pattes. Alors, ce qu'il va faire, il va lui donner une guitare. Tiens, apprends à jouer de ça, deviens un musicien, puis pendant ce temps-là, moi, je vais sortir avec ta sœur. Puis ça a fonctionné, pendant un temps du moins. Puis ça a donné John Lee Hooker, et bien sûr, Tony Hollins, qu'on réécoute. Encore une fois, début des années 40, voici le Tease Me Over Blues.

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C'est Big Jack Johnson et son Catfish Blues, juste avant deux fois plutôt qu'une, Tony Hollins. Oh, vieux blues, qui griche. J'espère que tout se passe bien pour vous. Ça fait longtemps que j'ai pas pris de vos nouvelles. Via le Blues Bar Café, sur la page Facebook de l'émission, bien sûr, par courriel leblues@radiotraditioncanada.ca. Puis si vous venez de vous joindre à nous, vous avez peut-être remarqué qu'on écoutait du blues, parce que vous êtes sur Ici Musique et c'est le Blues Bar Café. Je m'appelle François Lemay et merci de nous écrire. Ça nous fait toujours plaisir. Puis des fois, on rit un petit peu parce que vous êtes drôle, je vais vous le dire. Mais on aime ça vous savoir là avec nous. On a l'impression que le café est littéralement rempli de gens et d'amateurs de blues. Coudon, on n'est pas tout seul. Aimez ça, cette musique-là? C'est ce qu'on se dit. Alex et moi. Shakura Saida, maintenant, qui est née à Brooklyn, qui a vécu en Suisse, mais qui est maintenant installée au Canada. Chanteuse qui a travaillé, entre autres, avec Patti LaBelle, Jimmy Smith, Ruth Brown. Et là, elle nous interprète une chanson d'une autrice, d'une compositrice, mais aussi d'une chanteuse qui est de renommée municipale. J'adore cette expression-là. C'est mon directeur de recherche en maîtrise que je salue, Richard Sainte-Marie, si jamais il écoute, qui utilisait cette expression-là pour se décrire comme artiste en art visuel. Il disait « Je suis Richard Sainte-Marie, artiste de renommée municipale ». Et c'est un peu le cas pour Cléo Randall, qui est une chanteuse soul extraordinaire, qui a fait une petite carrière à Chicago au cours des années 60, mais on est à l'époque où les albums ne sont pas généralement distribués toujours et systématiquement partout aux États-Unis. Donc, elle va signer avec des étiquettes régionales. Et cette chanson-là qu'elle a écrite, Big City Lights, on peut voir une vidéo d'elle sur YouTube, l'interpréter dans une télé de Chicago au cours des années 60, puis il y a l'enregistrement qu'elle a fait. Et c'est à peu près tout ce qui reste de cette carrière qui aurait pu. Mais malheureusement, des fois, une question d'être au bon moment, au bon endroit. Mais bref, Shakura Saida reprend cette chanson-là de Cléo Randall. Voici Big City Lights.

Il y a eu Big City Lights de Shakura Saïda. Il y avait Pat Loisel avec Pretty Thing il y a l'instant. Angélique Francis, Snow Rage. Ça s'en vient, le pelletage. Avez-vous pris rendez-vous pour vos pneus d'hiver? Est-ce que c'est fait? Il y a ma mère qui m'a envoyé une vidéo cette semaine dans la région de Baie-Saint-Paul. Il y a déjà de la neige dans le haut des montagnes. On va se faire, on va passer au travers. On est fait fort. Il y a Ringo Starr qui raconte que lorsqu'il a commencé avec les Beatles puis qu'ils étaient en tournée dans les années 64, 65, 66, il n'y a pas de moniteur sur scène. Il n'y a pas moyen d'entendre le groupe jouer. Alors, pour savoir où il est rendu dans la chanson et maintenir le rythme, il dit « Moi, je m'alignais sur les fesses de John Lennon. » Parce que John Lennon bougeait les fesses avec le rythme de la chanson. Lennon ne l'a jamais su, d'ailleurs. C'est ça que je suivais. Et c'est un peu la même chose pour Mick Fleetwood, de Fleetwood Mac, à ses débuts. Donc, c'est un batteur. Et il va souffrir à ses débuts sur scène de ce qu'il va appeler de la dyslexie rythmique. Et j'aime beaucoup cette histoire d'amitié-là, puisqu'avec Peter Green, il va lui dire à Peter Green, des fois je perds le rythme, je sais pas, on est rendu dans la chanson, je trouve ça difficile. Et Green va lui dire, fie-toi sur moi, même les bouts où ça chante pas, je vais quand même chanter une mélodie avec ma bouche. Et fie-toi là-dessus et tu vas être capable de passer au travers de la chanson. Et il va le faire. Comme quoi, des fois, avoir un ami sur scène, c'est pas une mauvaise chose. On le retrouve, Mick Fleetwood, avec son blues band. Voici Red Hot Gal.

Ben oui. C'est déjà fini. Ça a passé vite, mais c'est comme ça. Un gros merci à Alex Bernie Blues, Bernard à la réalisation. Je m'appelle François Lemay. C'est Samiane qui s'en vient avec Minotan sur Ici Musique. Je vous souhaite de passer une excellente fin de semaine blues. On fait ça vendredi prochain, 20h, 21h dans les Maritimes. Allez, ciao!

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C'était la musique du fils Carl Philippe. On retrouvera plus tard celle du père dans cette émission. On va aller jusque vers Ernest Chausson en passant par Fauré. Et on va avoir notre petit Haydn hebdomadaire. Je sais pas ce que je lui trouve à lui, mais je l'aime beaucoup. La voix que vous entendez, c'est celle de Marc-André Doran. Je suis extrêmement heureux de vous retrouver ce matin. Je vous souhaite un bon moment à cette émission et je vous souhaite de manière générale une bonne journée, une bonne fin de semaine également. Très heureux de passer ces deux heures avec vous sur Ici Musique. Musique classique. Je suis assez accro, en fait, je dois vous dire, un petit coffret récent. 49 des 100 quelques symphonies de Joseph Haydn en 17 CD Sony dans une boîte, des enregistrements de 1980 à 86 et la première tentative de jouer Haydn exactement avec les instruments de son époque. On y entend beaucoup de ferveur et je dirais que la perfection de notre époque est remplacée par cette ferveur, par le fait qu'on entende des gens avoir du plaisir à faire une découverte musicale, de nous dire c'est peut-être comme ça que ça sonnait à l'époque de Haydn, sa musique. On s'en approche. Et c'est l'ensemble Estro Harmonico. On est à Londres avec le chef Derek Solomons. Certains musicologues considèrent que c'est dans sa 5e symphonie que Haydn commence à ajouter des petites touches personnelles et qui font que ça va vraiment devenir le style du grand Haydn. En tout cas, ça ressemble paradoxalement aussi un peu à la musique des fils de Bach, à celle de Carl Philipp Emanuel en particulier. Et à noter dans notre écoute, les corps dans un registre très aigu, c'est très difficile à jouer, ça demeure difficile à notre époque. Et visiblement, à l'époque de Haydn, on avait une expertise de ça parce qu'on aimait ces sonorités-là très aériennes. Alors voici la symphonie numéro 5 de Joseph Haydn. Derek Solomons dirige un ensemble d'instruments d'époque, Estro Harmonico.

de Joseph Haydn, la symphonie numéro 5, avec l'ensemble Estro Harmonico, le chef Derek Solomons, un enregistrement réalisé entre 1980 et 1986. Haydn, donc, pour ses premières symphonies, travaillait à l'emploi du comte Mordine à un endroit qu'on appelle aujourd'hui Dolní Lukavice. C'est dans la partie ouest de la Tchéquie. Et Haydn compose ses premières symphonies pour cet aristocrate qui avait en main un orchestre qui, à la base, était de 16 musiciens. C'est pas énorme. Il y avait là-dedans deux hautbois, un basson, deux cors, quelques cordes et le continuo. Et Haydn, à la toute fin de sa vie, à l'autre bout de son existence, quand il va être en pleine gloire, quand il va aller à Londres, il va avoir devant lui une soixantaine de musiciens. Et à Paris, quand il fait jouer ses symphonies parisiennes, il y a 40 violons, il y a une section de 10 contrebasses. Mais ça avait commencé tout simplement pour le comte Mordine dans une ville retirée de l'Empire austro-hongrois. Alors, sur Ici Musique Classique, là, on va retrouver une vraie formation symphonique pour soutenir le violoniste Randall Gooseby dans le concerto pour violon numéro 2 de Florence Price, la compositrice américaine. Elle était née sous le nom de Smith, Florence Béatrice Smith, et elle est décédée en 1953. Elle avait 66 ans. C'est la première femme noire dans l'histoire des États-Unis qui va réussir à faire jouer une de ses grandes symphonies par un orchestre symphonique, l'Orchestre de Chicago. Donc, c'est une dame qui jouait, qui improvisait, qui enseignait. Et une dimension qui me touche particulièrement, c'est que Florence Price était organiste. Elle a composé pour l'orgue, moins que pour le piano, mais elle a une œuvre d'orgue assez conséquente. Et je présume qu'elle improvisait bien parce qu'elle s'est retrouvée aussi dans des cinémas muets pour faire des accompagnements de films, ce qui, selon moi, demande beaucoup d'habileté sur ces instruments de cinéma de la compagnie Wurlitzer. Puis, au fond, pour un musicien qui sait jouer un peu d'orgue, c'est une façon pas trop désagréable de courir le cachet, de faire des messes, des mariages, des funérailles. Et vous faites ça, au fond, en jouant de la musique tout de même. Et ça a dû être très utile pour elle parce qu'elle va avoir des moments difficiles, en particulier après sa séparation. Alors, elle se trouve, imaginez, compositrice, musicienne, autonome au fond, mère de deux enfants, puis en plus, elle est noire, donc pas évident de se faire admettre ou de percer les milieux de la musique classique. Son concerto pour violon numéro 2 date vraiment de la fin de sa vie. Ça a été publié un an avant sa mort. Elle a 65 ans en 1952. Puis elle est morte subitement. Elle s'apprêtait à faire des voyages en Europe, peut-être percer de ce côté-là. Et tout ça n'a pas eu lieu finalement. Et son concerto pour violon, en fait, on l'a perdu. À un moment donné, en 1975, on s'est dit, bon, ben c'est perdu à tout jamais. Et c'est en 2009 quand des entrepreneurs en construction ont rénové une maison dans laquelle Florence Price avait habité. Et puis, ils ont découvert des papiers dans un mur, dans une commode, je ne sais, au sous-sol. Et on avait retrouvé ce concerto très chaleureux. Un gros quart d'heure de musique, mais c'est pas énorme pour un concerto. De caractère, je dirais, très americana, un beau romantisme ou un néo-romantisme. On va être très heureux ici de retrouver Yannick Nézet-Séguin avec l'Orchestre de Philadelphie, le violoniste Randall Gooseby, concerto numéro 2 de Florence Price.

La musique qu'on vient d'entendre était celle de la compositrice américaine Florence Price. C'était son concerto pour violon numéro 2. On vient de l'entendre avec le soliste Randall Gooseby, l'orchestre de Philadelphie et le chef Yannick Nézet-Séguin. C'est un enregistrement récent paru chez Decca. Et on trouve les deux concertos de Florence Price, puis on trouve également un concerto de Max Bruch. Alors, mine de rien, Yannick Nézet-Séguin est en train de construire une très belle discographie de cette compositrice noire américaine. On trouve en enregistrement maintenant non seulement ses deux concertos pour violon, mais aussi sur d'autres disques, les symphonies 1 et 3 et la 4e symphonie. Ce qui permet donc à un public d'aller à la rencontre, un public plus vaste vers cette compositrice découverte de notre époque, très beau personnage de la musique classique, Florence Béatrice Price, née Florence Smith. Quelques impromptus de forêt avec le pianiste autrichien Jörg Demus. C'est en 1955 et l'enregistrement de Demus a ceci de particulier que en 1955, c'était très rare qu'on jouait du forêt à l'extérieur de la France. Mais Demus était un homme cultivé qui s'intéressait au répertoire, aux instruments anciens et on l'entend ici dans les enregistrements pour la marque Westminster à l'époque, Demus dans la musique de Gabriel Fauré.

On vient d'entendre une série d'impromptus du compositeur Gabriel Fauré, enregistrement de 1955 du pianiste autrichien Jörg Demus. Et j'ai choisi ça dans une parution toute récente, 21 CD en coffret. C'est paru chez Eloquence et ça s'appelle La librairie de piano Westminster. En fait, c'est un collectif. On trouve plusieurs pianistes. Je vous en parlerai de façon plus détaillée, mais c'était un beau prétexte pour entendre la musique de Fauré, joué par cet homme, Jörg Demus, qui est mort à 90 ans, en 2019. Et quand il est mort, lui, il avait un très beau château en France, et là-dedans, il y avait une vingtaine de pianos. J'ai lu quelque part qu'il y avait là-dedans des pianos qui avaient déjà appartenu à Claude Debussy ou à César Franck. Donc, il meurt, le château est mis en vente, il est abandonné et le château a été vandalisé. Il y a eu des squatteurs qui sont rentrés là-dedans, qui ont démoli les pianos, qui ont utilisé du bois de piano pour faire du bois de chauffage, qui ont souillé, qui ont littéralement fait leurs besoins. Une scène sordide s'est parue dans les journaux à l'époque et j'ai tenté de faire le suivi, de voir, tous les articles datent de 2019, l'année de la mort de Demus, puis finalement, il n'y a rien. J'ai regardé dans Eureka, j'ai regardé dans Google Actualité, là, en mettant les choses par ordre de parution, et je ne sais pas si vous pouvez avoir de l'info, c'était le château de Touron en France, Jörg Demus, et ça avait été acheté par d'autres Autrichiens. Les gens ont pris du temps à entrer au château, c'était quelqu'un qui était entrepreneur en construction, qui avait acheté ça de Demus. Quelle histoire! Alors, pour nous en remettre, une cantate de Jean-Sébastien Bach, « Erforsche mich Gott und erfahre mein Herz » en « Erforsche », ça veut dire apparemment « sonder, scruter, examiner, sonde-moi, examine-moi Dieu et connais mon cœur ». C'est la cantate BWV 136. C'est inspiré d'un événement de la Bible qui s'appelle le Sermon sur la montagne, Jésus à ses disciples. C'est écrit pour corps, hautbois, hautbois d'amour, deux violons alto, basse continue, trois solistes alto, ténor et basse. Un chœur à quatre voix. On va entendre les petits chanteurs

de Tölz, le Tölzer Knabenchor, les instrumentiens du Concertus Musicus de Vienne, les solistes Paul Eswood, Kurt Equilus et Walter Eldwein, cantate 136 de Jean-Sébastien Bach.

Sonde-moi, Dieu, examine-moi, scrute-moi et connais mon cœur. Ce sont les premières paroles, en fait, de cette cantate BWV 136 de Jean-Sébastien Bach, qu'on vient d'entendre sous la direction de Nicolas Arnoncourt, les petits chanteurs de Tölz, le Concentus Musicus, et les solistes alto, ténor et basse, Paul Eswood, Kurt Ekvilutz et Walter Altwein. On va terminer cette émission avec du répertoire symphonique. Ça fait toujours curieux de décrire une œuvre en disant qu'elle ressemble à une autre œuvre si vous ne connaissez pas cette œuvre-là non plus. Mais en fait, je peux l'aborder autrement. Bon, les compositeurs souvent ont écrit plusieurs symphonies. Beethoven, Dvorak, Mahler, Bruckner, 9 symphonies, Tchaïkovski, 6, Schumann et Brahms, 4, Mozart, 40, puis Haydn, 100 quelques. César Franck a écrit une seule symphonie. Elle est très bonne. Il y a plein de raisons de l'aimer. Et si vous entendez la symphonie de Franck, vous vous dites, ben c'est donc dommage qu'il n'en ait pas écrit d'autres symphonies. Alors, c'est là qu'intervient la symphonie d'Ernest Chausson. Je peux pas aller jusqu'à dire que c'est comme la symphonie numéro 2 de César Franck, mais ça découle d'une pensée musicale puis d'un langage harmonique qui est extrêmement proche. On a dit de l'orchestration de Chausson qu'elle était plus transparente, plus légère que celle de Franck, mais dans la symphonie de Franck, il y a quand même des thèmes qui sont assez frappants. Elle est assez attachante également. C'est des symphonies en 3 mouvements. Elles sont à peu près de la même longueur. Elles sont très romantiques. Il y a une espèce de dialectique là-dedans. Il y a une lutte entre le bien et le mal. Ça peut être le concept de lumière et de clarté. Ou il y a du Faust avec un amour qui serait angélique, puis un amour qui serait avec le diable, par exemple. Alors, la symphonie d'Ernest Chausson, les 2 symphonies d'ailleurs composées à 1 an d'intervalle, 1889 et 1890. Alors, on entend celle de Chausson, c'est l'orchestre de Détroit, c'est le chef Paul Paré, une stéréo de 1956. Voici cette symphonie, opus 20 d'Ernest Chausson.

d'Ernest Chausson. J'étais très heureux de vous faire entendre ça dans la version de l'Orchestre symphonique de Détroit et du chef français Paul Paré en 1956. Une belle stéréo, très claire. Alors, cette symphonie de Chausson, je vous disais avant de l'entendre qu'elle était assez proche dans l'esprit d'une œuvre semblable, la symphonie de César Franck. Et elles ont été écrites à un an d'intervalle. Celle de Franck a été créée en 1889. Chausson compose la sienne en 1890, puis l'a fait créer l'année suivante. Et c'était le professeur et l'élève, en fait. Chausson avait été l'élève de César Franck, et donc sa démarche, en tout cas pour le genre symphonie, découle de celle de Franck, avec une œuvre plus touffue, plus foisonnante, peut-être moins frappante, quelque part aussi, puis avec cette très belle orchestration, alors que l'orchestration de Franck, elle est plus massive. Elle évoque un peu l'orgue à tuyaux, Franck étant lui-même organiste. J'ai le bonheur d'être avec vous les matins de fin de semaine à 10h. Mes émissions sont reprises les mardis et mercredis soirs et les émissions de samedi deviennent disponibles par la suite en rattrapage. J'aimerais remercier mon collègue Alain Provencher. C'est Marc-André Doran qui vous parle. Je vous salue, je vous souhaite un excellent week-end. Portez-vous bien puis j'ai hâte à notre prochain rendez-vous.

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Bonjour à vous, chers amis mélomanes. J'espère que vous allez bien. Je m'appelle François Lemay, vous êtes sur Ici Musique et je vous propose ce matin quelques moments d'insouciance et de légèreté avec le compositeur espagnol Isaac Albéniz qui, tout comme son compatriote Enrique Granados, a fait entrer le style espagnol dans l'époque moderne. Voici le Paradis regagné, donc d'Albéniz, interprété par Sylviane Deferne. Bienvenue à Quand le jour se lève.

un mouvement de sérénade de Joseph Souk interprété par l'ensemble Appassionata. Et tout ça nous mène aux informations. Je m'appelle François Lemay. On se retrouve, nous, dans quelques secondes, sur Ici Musique.

0: Bonjour, ici Karine Matheux. Voici les informations. Les séries éliminatoires de la Ligue professionnelle de hockey féminin ont couronné une nouvelle équipe championne. La victoire de Montréal est venue à bout de la charge d'Ottawa en 4 matchs grâce à une victoire convaincante de 4-0 hier à Ottawa. La victoire devient la 2e équipe à écrire son nom sur la Coupe Walter après le doublé du Frost du Minnesota lors des 2 premières saisons de l'histoire du circuit. En plus de soulever la Coupe Walter, la capitaine Marie-Philippe Poulin a aussi reçu le trophée remis à la joueuse la plus utile à son équipe en séries éliminatoires. L'ex-producteur québécois et fondateur du festival Juste pour rire, Gilbert Rozon, renonce à son droit d'appel et perd un peu plus de 930 000 $ aux demanderesses qui avaient intenté un procès civil contre lui pour des agressions sexuelles. Le 31 mars dernier, la Cour supérieure du Québec a reconnu sa culpabilité et l'a condamné à payer des dommages-intérêts compensatoires et punitifs aux plaignantes, surnommées les courageuses. Les 9 femmes réclamaient des réparations pour des agressions et des inconduites sexuelles qui auraient été commises par Gilbert Rozon lorsqu'elles avaient entre 15 et 35 ans. Et toujours au Québec, les agents de la paix en service correctionnel acceptent de mettre fin à leurs moyens de pression et de reprendre le travail sans délai, selon leur horaire habituel. C'est ce qu'indique le tribunal administratif du travail, mandaté par Québec pour examiner le dossier. Hier, des agents en uniforme ont manifesté devant plusieurs établissements reliés à la sécurité publique, dont des palais de justice. Ils réclament une reconnaissance équitable avec les autres employés de l'État qui ont obtenu près de 17,5% d'augmentation salariale sur 5 ans. Les négociations se poursuivent pour renouveler leur convention collective échue depuis mars 2023.
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5: Il est 5h32, 6h32 dans les Maritimes. Bonjour, rebonjour. Je m'appelle François Lemay et sur Ici Musique, c'est quand le jour se lève.

Allons maintenant en Allemagne du Nord, à la cour d'Eisenach, où travaille le compositeur Markus Heinrich Grauel. C'était un excellent violoncelliste, très habile pour jouer et composer des concertos pour son instrument. On va écouter le concerto pour violoncelle en la majeure, donc de Markus Heinrich Grauel, interprété par Gulrim Choy, alors que l'ensemble d'Hydro est dirigé par Johannes Pramsoller.

concert de François Couperin. C'était Clavecin en concert dirigé par Luc Hubeau-Séjour. Ça nous mène à 6h à 7h dans les Maritimes. Ce récit musique, c'est François Lemay. C'est quand le jour se lève et on y va de ce pas avec nul autre que Mozart.

Le concerto Köchel 216 de Mozart, c'était bien sûr James Enos et ses complices. Vous trouverez d'ailleurs tous les détails des titres diffusés à l'émission, mais partout sur toutes les chaînes d'ICI Musique, sur la plateforme qui est si bien faite, Radio-Canada Audio.

On est allé promener le chien de George Gershwin avant de voir à nouveau le film « Shall We Dance » avec Fred Astaire et Ginger Rogers. Tout ça nous mène aux informations. Je m'appelle François Lemay. Donnez-moi de vos nouvelles. Quand le jour, @radio-canada.ca. On se retrouve en quelques secondes.

0: Bonjour, ici Karine Matheux. Voici les informations. Au hockey, la victoire de Montréal est sacrée championne de la Ligue professionnelle de hockey féminin. Les Montréalaises ont battu la charge 4-0 lors de ce quatrième match de la série finale qui avait lieu hier soir à Ottawa. La victoire devient ainsi la deuxième équipe à écrire son nom sur la Coupe Walter après le doublé du Frost du Minnesota lors des deux premières saisons de l'histoire de la LPHF. L'ex-magnate de l'humour Gilbert Rozon va finalement payer 930 000 $ aux 9 femmes qui l'ont poursuivi au civil pour agression sexuelle. Il renonce donc à son droit d'appel. L'entente survient après la décision rendue par la juge Chantal Tremblay en mars qui a conclu que Gilbert Rozon avait agressé sexuellement 8 des 9 demanderesses. La juge l'avait condamné à verser plus de 880 000 $. Il devra en plus payer 50 000 $ à la 9e demanderesse, Marie-Léna Sicari, qui n'avait pas réussi à satisfaire le fardeau de la preuve, selon le tribunal. Elle renonce ainsi à son droit d'appel et à toute démarche future. Et c'est un moment important pour les Cubains américains et pour ceux qui veulent y retourner, a déclaré Donald Trump à la suite de l'inculpation de l'ancien président cubain Raúl Castro, en lien avec la destruction de deux avions civils américains en vol en 1996. Aujourd'hui âgé de 94 ans, Raúl Castro est accusé par les États-Unis de complot en vue de tuer des ressortissants américains, de destruction d'appareils et de meurtre. Pour sa part, le gouvernement cubain rejette catégoriquement les allégations portées contre le frère de Fidel Castro, qualifié de fallacieuse. La Russie et la Chine, elles, expriment leur solidarité envers Cuba et accusent Washington d'exercer des pressions économiques et politiques.
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7: Il est 6h32, 7h32 dans les Maritimes. Bonjour, bonjour. Sur SI Musique, c'est François Lemay qui vous parle parce que vous avez l'audace d'écouter quand le jour se lève.

selon vous, là, quelle question se pose l'ensemble, les Boréades, dans le moment? Hein? Vous le savez pas, mais moi je le sais. On se demande pourquoi Georges-Philippe Telemann était le compositeur le plus populaire de son époque. On peut tous et toutes lire la réponse sur le site des Boréades. C'est un super article de François Filiatro. Ou on peut écouter le directeur et flûtiste Francis Colpron dans le cadre de leur prochain concert, ce jeudi 21 mai à l'Auditorium de la Grande Bibliothèque ici à Montréal. Vous saurez tout sur l'amour que les Boréades vouent à Georges-Philippe Telemann. On les écoute d'ailleurs, les Boréades, dans un concerto de Telemann.

C'était les Boréades dans un concerto de Téléman. Je vous rappelle, comme ça au passage, prochain récital, jeudi 21 mai, à l'auditorium de la Grande Bibliothèque ici à Montréal. Avis aux amateurs et amatrices de Georges-Philippe Téléman.

Mathieu Godet et un moment musical de Schubert. Dans quelques instants, c'est Déjeuner en paix. Je m'appelle François Lemay. Quand le jour se lève, se poursuit ce récit musique classique. D'ailleurs, je m'y dirige.

fait ta lumière. C'est Maud Audet qui a mis la table de ce déjeuner en paix. Elle s'inspire beaucoup de la nature pour créer ses chansons, Maud Audet, et elle a la chance, évidemment, de visiter plusieurs régions avec sa musique. Et d'ailleurs, elle a capté des petits bouts de paysages ici et là aux quatre coins du Québec. C'est les petites vidéos qui accompagnent ses chansons sur les plateformes d'écoute. Vous pourrez être attentif à ça la prochaine fois que vous irez l'écouter. Et elle en croquera certainement encore bien d'autres au cours des prochains mois, puisqu'elle prend la route pour partager les très belles chansons de son dernier album, qui s'intitule lui aussi « Que ta lumière ». Elle sera d'ailleurs du côté du Vieux Palais de l'Assomption le 29 mai, ensuite à Saint-Gabriel-de-Brandon, Lévis, Tadoussac, et une formule spéciale conçue pour les Franco de Montréal. Et ça continue comme ça pendant tout l'automne. Et une autre artiste qui sème la lumière partout où elle va et qui sera également aux Franco, eh bien, ce sera Ingrid de Saint-Pierre. La voici avec l'Onoclé.

Ariel Soucy était à Ottawa et c'est arrivé un 21 mai 1927. Charles Lindbergh faisait atterrir son monoplane à Paris, un avion à bord duquel je n'aurais jamais voulu être assise. Il venait de réaliser, Charles Lindbergh, un exploit qui semblait être complètement fou pour l'époque, relier New York à Paris. Ça représente 5808 kilomètres et ça lui a pris 33 heures et 30 minutes. Et il a fait ça sans dormir, sans parachute et sans moyen de communication parce que c'était trop lourd. Tout était pensé pour maximiser la charge de carburant à bord, donc Lindbergh pouvait embarquer seulement le strict nécessaire avec lui. Et son parachute pesait 10 kilogrammes, donc ça lui donnait 12 litres de gaz de plus. Et là, il faut s'imaginer le monoplane avec lequel Lindbergh a traversé l'océan. Il est coincé dans un minuscule habitacle qui navigue presque à l'aveugle parce qu'il est caché par le réservoir principal qui a été placé entre le moteur et le cockpit pour équilibrer le poids de l'avion. Pour voir devant lui, Lindbergh utilise un périscope qui est installé sur le côté gauche de l'appareil et les quelques instruments de navigation qui étaient disponibles en 1937. Je trouve que l'exploit est d'autant plus admirable quand on se remémore les conditions dans lesquelles il a été effectué. Donc, on va s'imaginer un petit instant au-dessus de l'Atlantique, dans le cockpit, oui, du Spirit of St. Louis en direction de Paris-Bourget. Et qui de mieux que Robert Charlebois et Louise Forestier pour nous accompagner dans cette envolée?

Il sait plus où ce qui est rendu. En tout cas, nous, on est à Ici Musique et vous déjeunez en paix en compagnie de Geneviève Venn. Je suis encore incapable d'imaginer ce petit avion de Lindbergh qui se rend de New York à Paris, parce que je l'ai peut-être pas spécifié, mais l'avion, il est miniature. Là, on parle d'avion d'école de pilotage. Alors, je suis très impressionnée par cet exploit et très heureuse de démarrer la journée avec vous. On poursuit avec Claudie Letourneau et un extrait de son album Bourrasque. C'est un album qu'elle a produit avec des musiciens chevronnés. Il a été réalisé par Jean-François Lemieux, le bassiste et multi-instrumentiste qui a accompagné un paquet d'artistes dans sa vie, dont Daniel Bélanger et Jean Leloup. Il est avec son acolyte d'ailleurs de ces tournées-là, Alain Berger à la batterie. Et au saxophone, celui que tout le monde s'arrache en ce moment, Félix Petit. On écoute « Sous mes cheveux tempête ».

Rosemarie Gauthier nous chantait « Petites heures ». Vous écoutez « Déjeuner en paix ». Ici Geneviève Venn. Vous pouvez m'écrire hein, via la bulle de conversation sur l'application audio. Je reçois déjà de beaux messages. Merci beaucoup. Je suis très

0: Bonjour, ici Karine Matheux. Voici les informations. La victoire de Montréal est devenue hier soir l'équipe championne de la Ligue professionnelle de hockey féminin. L'équipe montréalaise a eu le dessus sur la charge d'Ottawa 4-0 lors de ce quatrième match de la finale de la LPHF. Après le Frost du Minnesota, la victoire devient la deuxième équipe à mettre la main sur ce trophée et remporte la Coupe Walter pour la première fois de son histoire. Autre rendez-vous sportif, cette fois dans la Ligue nationale de hockey, c'est ce soir que s'affronteront le Canadien de Montréal et les Hurricanes de la Caroline pour le premier match de la finale de l'Est. L'équipe américaine a tout soufflé sur son passage depuis le début des séries en éliminant facilement ses rivaux précédents en 4 matchs chaque fois. L'ex-magnat de l'humour, Gilbert Rozon, va finalement payer 930 000 $ aux 9 femmes qui l'ont poursuivi au civil pour agression sexuelle. Il renonce donc à son droit d'appel. La juge Chantal Tremblay avait conclu en mars que l'homme d'affaires avait agressé sexuellement 8 des 9 demanderesses et l'avait condamné à leur verser plus de 880 000 $. Il va en plus payer 50 000 $ à la 9e demanderesse. Et des membres de la flottille humanitaire pour Gaza interceptés mardi par la marine israélienne ont été libérés ce matin. Les autres devraient être remis en liberté rapidement selon les autorités israéliennes qui font face à un tollé mondial après la publication d'images où l'on voit le ministre israélien de la Sécurité nationale humilier des militants de la flottille. 12 Canadiens font partie des 430 personnes arrêtées. Le Canada a joint sa voix à plusieurs pays européens qui ont dénoncé un traitement indigne. Voilà, c'était les informations.
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Philippe B. nous interprétait ici sa très belle hôtel de Tadoussac. Vous écoutez Déjeuner en paix avec Geneviève Venn. Et on poursuit avec Alex Leblanc au piano. C'est pour un petit moment de contemplation aux accents de jazz ce matin. Quand je suis partie de la maison, la lumière était tellement belle. Alors, je nous invite à prendre une petite pause avec Alex Leblanc pour observer la lumière. Et puis, écrivez-nous pour partager ce qu'elle vous inspire. Vous pouvez le faire via la bulle de conversation sur l'application audio. Et on se laisse bercer par la valse pour Ariel.

Ah, c'était ma chère Zao de Sagazan. Je sais pas si vous avez vu sur ses réseaux sociaux, Zao de Sagazan a posté cette semaine, a publié, oui, cette semaine, son triple platine pour la Symphonie des éclairs. Et il y a une petite mention comme quoi elle serait au Canada en ce moment. Très mystérieux tout ça, je poursuis mon enquête. Le temps de vous parler du destin fascinant d'Ibrahim Ag Alhabib, le fondateur du groupe Tinariwen. C'est le groupe qui porte fièrement la culture Touareg là, sur les scènes du monde entier. Le peuple Touareg, pour rappel, là, c'est ceux qui sont présents dans les zones désertiques qui sont situées là, entre le Mali et l'Algérie. Et Ag Alhabib, lui, il est né au Mali. Il a grandi dans le désert et dans les camps de réfugiés algériens dans les années 60-70. Il était considéré comme un abaribone, ces enfants-là, qui sont laissés à eux-mêmes. Donc, en voyant un jour une guitare dans un film western qui était projeté dans un cinéma de fortune, il y a eu un déclic, un coup de cœur. Il a été fasciné par cet instrument-là, puis il a décidé de se fabriquer une guitare de fortune, oui, avec un vieux bidon d'huile, un bâton et le fil d'un frein de vélo. Il va finir par rencontrer d'autres musiciens au fil de son parcours. Et il réussit un jour à se procurer sa première vraie guitare. Et ensemble, avec ses amis musiciens, il commence à jouer dans les camps de réfugiés pour la communauté Touareg exilée. Et il commence à se faire connaître un petit peu comme ça, de bouche à oreille, en offrant leur musique à quiconque leur apportait une cassette vierge, semble-t-il. Et le mot a fini par se rendre jusqu'en France, où ils ont donné leur premier concert international à la fin des années 90. Et là, on les retrouve 35 ans plus tard, à l'heure de la transmission. Tinariwen a parcouru des milliers de kilomètres. Ils ont joué dans de nombreux pays. Et maintenant, sur leur album Hogar, ils ont décidé de s'allier avec des nouvelles voix de la culture Touareg qui ont invité à venir chanter avec eux. Et pour eux, ça a été très agréable comme moment, apparemment, parce qu'ils ont renoué avec cette époque où ils chantaient autour du feu de camp dans le désert avec leur guitare acoustique. Un moment de communion entre musiciens. Et Tinariwen, d'ailleurs, va pouvoir partager ce moment de communion avec nous, les Canadiens. Ils organisent une grande tournée de 13 dates partout au Canada en septembre, de Victoria à Québec. Vous pouvez trouver les dates sur leur site web. Je vous propose ce matin une magnifique pièce qu'ils ont fait. C'est un grand groupe avec José González, le chanteur qui vient d'Argentine, mais qui s'est maintenant installé en Suède. On écoute ça sans plus tarder. Laissez-vous porter par Tinariwen.

C'était Lord dans la version en langue maori de Solar Power, pièce-titre de son album paru en 2021. Et on poursuit avec un classique de la bossa nova, fruit d'une collaboration entre le saxophoniste Stan Getz et le guitariste João Gilberto.

Ah, Velours, Velours, un artiste que j'adore avec la pièce titre de son album « Quand je pleure, je suis content ». Fred Dispo, eux, ils trouvent qu'il est tard et ils ont mal partout. C'est du moins le titre de leur album paru il y a quelques semaines. En fait, le vrai titre, c'est « Il est tard et j'ai mal partout ». Et Fred Dispo, vous les connaissez déjà, c'est les mêmes musiciens que le groupe Foreign Diplomats qui se sont orientés vers un album en français. Donc, quand ils chantent en français, il s'appelle Fred Dispo. Et la particularité de cet album-là, c'est qu'il a été enregistré en formule live en studio. En fait, ils enregistraient vraiment comme s'ils faisaient leur pièce pendant un spectacle. Si on fait une erreur, ben c'est pas grave, on continue et on enchaîne et on se reprend à la prochaine prise et on continue comme ça jusqu'à temps qu'il y ait une prise qui soit satisfaisante pour tout le monde. Et c'est peut-être pour ça finalement qu'il était tard et qu'il y avait mal partout. On ne sait pas combien il y en a eu de ces prises. C'est une approche qui a imposé un rythme plus posé, une respiration naturelle entre les pièces et ça fait que ça s'enchaîne tout ça de manière très fluide au fil de l'album. C'est vraiment un album qui accompagne très bien une séance de chilling. Et si vous voulez vivre le chilling, ils seront à Montréal le 20 juin pour le Festival sur le canal et au Festival de Lévis le 30 juillet. On écoute « Mes mains, mes pieds ».

Vous écoutez Déjeuner en paix, c'est Geneviève Venn qui est avec vous jusqu'à 9h, 10h dans les Maritimes. Et je vous partage maintenant un de mes coups de cœur du moment. Il s'agit de la formation Hush, composée de la chanteuse Paige Barlow et des multi-instrumentistes Miles Dupire-Gagnon et Gabriel Lambert. Hush s'inspire des groupes comme Broadcast, Velvet Underground, Air ou Portishead, et ils décrivent leur son comme de la dream pop psychédélique. Qu'est-ce que c'est ça, de la dream pop psychédélique? Ça donne un son, je vous dirais, un peu entre le trip-hop et parfois vraiment des mouvements un peu plus rock, mais dans la pièce qu'on va vous présenter ce matin, ça reste assez paisible et parfait pour déjeuner en paix. L'album sort ce vendredi via Simon Records. Ça s'intitule For Dolly et j'ai eu la chance de l'écouter. C'est vraiment très, très bon. On écoute Phasing.

0: À la demi-heure, je vous retrouve tout de suite après le bulletin d'information. À tout de suite. Bonjour, ici Karine Matheux. Voici les informations. La victoire de Montréal écrit une page d'histoire et peut porter son nom en toute connaissance de cause. L'équipe montréalaise est devenue hier soir l'équipe championne de la Ligue professionnelle de hockey féminin. Elle a battu la Charge d'Ottawa par la marque de 4-0 pour mettre fin à la série finale. La victoire devient la deuxième équipe à soulever la Coupe Walter après le Frost du Minnesota. Et la fièvre du hockey n'est pas finie. Le Canadien de Montréal et les Hurricanes de la Caroline ont rendez-vous ce soir pour le premier match de la finale de l'Est. Le match sera disputé en Caroline. Deux études concluent que les formations courtes en enseignement développées à la demande du gouvernement de la CAQ n'auront pas l'effet escompté pour résorber la pénurie d'enseignants qualifiés au Québec. Ces programmes dits accélérés pourraient même être contre-productifs et accentuer les départs hâtifs au sein de la profession. Le cabinet de la ministre de l'Éducation, Sonia Lebel, précise que les candidats aux programmes de formation de courte durée possèdent minimalement l'équivalent d'un baccalauréat et que les conditions d'admission à ces programmes sont élevés. Le Late Show animé par l'humoriste Stephen Colbert sera diffusé pour la dernière fois ce soir au réseau CBS. L'animateur de 62 ans est dans la mire de Donald Trump pour avoir qualifié de pot de vin un accord de 16 millions de dollars passé par la maison mère de la chaîne Paramount avec le président américain pour régler un procès intenté contre l'émission 60 Minutes à la suite d'une entrevue avec Kamala Harris. CBS assure que la décision d'annuler l'émission est purement financière, mais de nombreuses voix, dont celle de Stephen Colbert, y ont vu la main du président américain. Voilà, c'était les informations.
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0: d'empathie, galant et besoin d'amour. Vous écoutez Déjeuner en paix. Et s'il fait gris chez vous ce matin, je vous annonce que le soleil est arrivé parce que Francis Reddy est en studio.
1: Bonjour, chère Geneviève.
0: Bonjour. Comment ça va?
1: Très bien. Très excité.
0: Mais oui, mais...
1: Le matin, on a l'air d'être excité le matin. On peut être excité le matin.
0: Il faut être excité le matin pour bien démarrer la journée. Et là, Francis, t'es ici aujourd'hui parce que tu réalises un rêve cet été, je crois.
1: Ouais, absolument. Là, bientôt, dimanche, pour être très précis, parce que depuis que j'ai commencé les saisons de Francis, il y a une espèce de lien qui s'est tissé intense entre les auditeurs, les auditrices et moi et la musique et l'imagination. Et depuis le début, je rêve d'une rencontre, d'une vraie rencontre avec des musiciens autour, des musiciens autour de moi, avec les spectateurs, les auditeurs, les auditrices. Donc, un vrai moment en direct et ça va se passer dimanche. C'est mon premier show des saisons. On appelle ça un matin avec Francis ou un dimanche avec Francis.

0: Et ça se passe dimanche matin à 11h. Ça va être diffusé directement, en direct sur Ici Musique Classique, sur l'application Radio-Canada Audio, évidemment. Mm-hmm. Et puis là, c'est la première fois où quand je vais dire bonjour, parce que je dis, comment ça, comme dans la nature on a, dans la vie, on dit bonjour, je vais avoir la réponse.
1: Oui.
0: Je vais avoir le bonjour, j'espère, de ceux et celles qui seront là. Et donc, entouré de musiciens, dans une espèce de, j'ai envie de dire, c'est du théâtre de l'imagination, hein, musicale. Parce que c'est, en fait, ce sont les saisons, mais avec l'interaction, avec, je vais pouvoir leur parler, il y aura des conversations, parce que je vais faire participer les auditeurs, les auditrices, les spectateurs, et ça se passe à Joliette.
1: À Joliette.
0: À la maison de la musique, René Charrette. Donc, Joliette, pourquoi? Parce que, évidemment, Joliette est un, autour de Joliette, il y a plein d'asperges qui poussent et d'ail, mais dans la ville de Joliette, il y a une espèce de tradition à cause de ce festival de la Naudière en musique. Et donc, c'est la première, ça c'est pas la dernière, c'est la première fois qu'on fait cette rencontre-là, ce spectacle-là. Et puis, j'ai vraiment hâte.
1: Ben, je comprends donc, aller à la rencontre de ces auditeurs,
0: c'est
1: toujours
0: pas
1: plaisant.
0: Possible.
1: Et là, est-ce que les gens peuvent encore réserver leur place?
0: Non,
1: c'est
0: bon.
1: Eux aussi ont hâte.
0: Ça a été assez rapide. Et puis, évidemment, le but de cette rencontre, de ce spectacle-là, c'est retrouver aussi l'intimité des saisons de Francis.
1: Oui.
0: Et donc, on voulait un lieu intime. On veut que, puis quand on va en faire d'autres, parce qu'il y en aura d'autres probablement cet automne, on veut retrouver cette espèce de rencontre réelle avec les musiciens et les musiciennes. Puis pour te donner une image, c'est pas sur une scène où je serai sur la scène avec les musiciens et musiciennes, puis les spectateurs sont assis. Non, tout le monde est entremêlé. Moi, les musiciens, les spectateurs, tout ça, c'est comme une espèce de... Schubert, lors de son vivant, faisait des soirées dans des salons qui s'appelaient les Schubertiades. Les Schubertiades, c'est qu'il invitait des amis, il invitait des gens qu'il connaissait pas, et c'était une folie musicale dans un grand salon.
1: Alors,
0: on est là-dedans. On est vraiment là-dedans.
1: Et là, les musiciens, il y a cinq musiciens,
0: cinq
1: si j'ai
0: musiciens,
1: bien compris.
0: Oui, c'est ça.
1: Est-ce que, qui sont ces cinq musiciens qui ont décidé d'embarquer
0: parce
1: dans
0: le parce que dans la normalité en musique classique, si on avait un quintet, on aurait probablement un piano et des instruments encore, disons. Moi, là, c'est complètement anarchique. Donc, il y a Jeanne Amiel qui sera au piano. Il y a Isabella Deloïse Perron au violon. Stéphane Tétrault au violoncelle. Anne-Frédéric Gagnon à la guitare et Hubert Tanguay-Labrosse à la clarinette. Donc, c'est cinq musiciens, musique classique, qui ont accepté d'embarquer dans cette espèce de folie parce que il y a rien de traditionnel dans ce qu'ils vont vivre. Et je vais encore plus loin parce qu'aux saisons, je fais des jeux d'écoute. Jeux d'écoute, c'est des comparaisons d'interprétation d'une même musique. Là, ils ont eu à préparer pour une musique particulière, chacun leurs interprétations, parce qu'on ne sait pas ce que le public qui sera présent choisira. C'est le public qui va choisir qu'est-ce qu'ils veulent entendre. Est-ce qu'ils veulent entendre pour une musique clarinette et violon ensemble ou piano et guitare ensemble? Ils ont donc accepté le sans-filet, disons.
1: C'est ça. C'est un concert dont vous êtes le héros.
0: ou le zéro, hein, c'est tout est possible,
1: voir.
0: Exactement.
1: Et on le découvrira donc ce dimanche 24 mai à 11h, ça se passe à Joliette, mais c'est déjà complet, donc en direct sur Ici Musique Classique.
0: Voilà.
1: C'est un rendez-vous, merci beaucoup Francis.
0: Merci Geneviève, merci
1: d'être
0: beaucoup.
1: Merci du soleil dans notre journée.
0: Ah mon Dieu, le soleil est réciproque.
1: Merci. Bonne journée.

Quelle belle interprétation de Full Sentimental par Chilly Gonzalez. C'était donc voilà notre petit clin d'œil aux saisons de Francis à Déjeuner en paix. On poursuit avec Vincent Vallière et les saisons, les secondes.

Vincent Vallière, qui sera à Saint-Jean-sur-Richelieu en spectacle demain soir. Et il y a plusieurs spectacles à venir pour Vincent Vallière. Surveillez son site web. Il présente également sa toute première expo photo à Saint-Venant-de-Paquette. Le vernissage a lieu ce dimanche. Ça sera précédé d'un déjeuner causerie et il resterait des places. Vous pouvez avoir tous les détails sur la page Facebook de Vincent Vallière. Ici Geneviève Venn, j'ai été très heureuse de déjeuner en paix avec vous. Je laisse la place à Catherine Pogonat.

rappeur Saint-Prince, une primeur de Catherine Noël, Eric Cohen qui nous amène dans l'univers de Croy et on fête Daniel Bélanger comme deux printemps.

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1: Une nouveauté faite par deux artistes français de très haut niveau. D'un côté, il y a Lolo Zouaille, chanteuse parisienne, globetrotter, qui est née à Paris d'une mère française d'un père algérien. Elle était bébé quand ses parents partent à San Francisco aux États-Unis. Ensuite, elle, un peu plus tard, va s'installer à New York, puis à Los Angeles pour étudier la musique. Elle va sortir un premier album en 2019 qui va tout de suite attirer l'attention des critiques, notamment de Pitchfork. Elle va collaborer ensuite à un album de la chanteuse Her et elle va gagner son premier prix Grammy. Lolo Zouaille donc a fait des tournées avec Dua Lipa, avec Caroline Polachek et là elle vient de faire paraître un nouvel album qui s'appelle Rêverie et sur ce disque on retrouve cette collaboration avec la légende française DZZ, ce rappeur qui fait carrière depuis maintenant 30 ans, qui joue d'audace et qui traverse une période très foisonnante, qui concorde à vraiment à point nommé avec une popularité méritée. Il a gagné au Gala des Victoires. Il a gagné notamment la victoire de l'artiste masculin de l'année, entre autres grâce à son immense succès Mélodrama, qu'il a fait en duo avec Théodora. Il vient de cartonner DZZ au Festival de Cannes, où il a fait une perfo de feu. Donc ça va très bien pour lui. Et il vient de collaborer aussi avec Lolo Zouaille sur son récent album. On écoute.

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0: On a reçu une carte postale d'une étoile montante du R&B Soul. Il s'appelle Saint-Prince. Il est originaire de la ville de Québec et il dévoile un premier mini-album en français sur l'étiquette de disque Septième Ciel, donc derrière laquelle se cachent les succès de Fouki, de Corias, de Soulja. D'ailleurs, il y a une chanson de Saint-Prince que Fouki a co-écrite et sur laquelle il chante. Mais je laisse Saint-Prince tout nous raconter.
1: Salut, vous êtes sur la boîte vocale de l'effet Pogonat. Laissez un message.
2: Salut Kat, c'est Saint-Prince, j'espère que ça va. Écoute, j'ai sorti mon premier EP sous la maison de 10, Septième Ciel. Ça me fait chaud au cœur. Ça a un peu un vibe rap keb, un peu R&B, en tout cas, un peu de tout. Ça s'appelle Rien de Saint. En tout cas, c'est un peu ironique que j'ai... C'est un peu ironique parce que j'ai le mot Saint dans mon nom, en tout cas. Dans cet EP-là, ça parle beaucoup de choses, de relations toxiques, inspirées de mon entourage, des réseaux sociaux, des séries, des films, des choses que tout le monde passe à travers un peu, que ça soit peine d'amour, la haine ou bouleversée, en tout cas. J'ai hâte que tu écoutes ça, puis je te dirais de faire vite parce qu'on est déjà en train de travailler sur le deuxième projet. Puis celui-là, ben, c'est mon premier, fait que je le prends beaucoup à cœur. Ça a été mix, produit, master, écrit par moi. Puis c'est ça. Puis merci Kat et passe une très belle journée.

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1: Une primeur de Catherine Noël, une des trois filles des Hey Babies, ce trio acadien phare. Donc, elle lance une chanson en solo. Elle prépare un premier album solo. Donc, après Julie Aubé qui a présenté son album Rural, plus tôt ce mois-ci, Catherine Noël arrive avec cette nouvelle chanson qui va se retrouver sur un album apparaître au mois d'octobre. Cette chanson s'appelle « On sait qu'on aime », celle qu'on surnomme affectivement la grande des Hey Babies, un parcours qui s'étend aussi au théâtre, au cinéma, aux arts visuels. Et là, en solo, ce qu'elle propose, c'est assez langoureux, c'est suave, c'est limite félin, parce que on a l'impression que c'est une pure chanson d'amour, mais quand on écoute, on se rend compte que c'est une chanson d'amour pour un chat. Alors voici Catherine Noël en solo.

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On fête les 30 ans d'un album majeur des années 90 au Québec, 4 saisons dans le désordre de Daniel Bélanger, son deuxième album et un de ses plus grands crus. Daniel Bélanger est un artiste à la floraison tardive. Il va attendre à la fin de sa vingtaine avant de prendre son courage à deux mains et de se lancer en solo. On sent poindre, bien sûr, pas juste poindre, là, on sent fleurir carrément son immense talent d'auteur, de compositeur sur son premier album, mais la signature Daniel Bélanger va vraiment s'affirmer sur l'album 4 saisons dans le désordre. On sent qu'il a beaucoup écouté The Benz de Radiohead, Grace de Jeff Buckley. C'est un album avec des ambiances folk vaporeuses, mais aussi une grande sensibilité à fleur de peau dans la voix, avec des envolées plus rock. Cette tension-là se ressent bien dans la chanson « Les temps fous ».

0: Excellente chanson. Il y a vraiment beaucoup de bonnes chansons sur ce disque. Mais le contexte de création là, était vraiment chaotique un peu pour Daniel Bélanger. La thématique qui est récurrente dans cette chanson-là, mais surtout l'album, c'est rester debout malgré le chaos, dans les vents fous. Il fait son entrée dans la trentaine et il a un succès fou. Son premier album a récolté 4 Félix au Gala de la Disque, disque platine, 200 dates de tournée, donc un gros succès. Mais Daniel Bélanger est fatigué, donc il se retire, il prend du recul, il passe du temps avec sa fille qui vient de naître et il va avoir l'esprit assez clair pour écrire les chansons de ce deuxième album. Ça va donner des chansons très lucides, avec beaucoup de remises en question, beaucoup de force de réflexion. Donc, à travers ces textes plus sombres, parce qu'il y en a beaucoup des textes sombres sur ce disque, il y a une lumière très vive, c'est Les Deux Printemps. C'est une chanson d'amour, vraiment un si beau texte. On voudrait tous que quelqu'un ait écrit cette chanson-là pour nous. Encore une fois, le succès critique l'attend au tournant. Daniel Bélanger va instantanément confirmer sa place d'acteur de premier plan de la chanson québécoise des années 90. Il a prouvé à tout le monde, à la nouvelle génération surtout, qu'on peut rejoindre un grand public tout en restant original, qu'on peut être branché sur le monde tout en chantant en français.
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chanson de son récent album qui est sorti l'automne dernier. Donc, Adamo était de passage dans nos studios. Je l'ai rencontré. On a discuté et cette entrevue sera diffusée donc ici même à l'émission demain à l'Effet Pogonat. À ne pas manquer, Salvatore Adamo en entrevue et il est passionnant.

le grand chanteur belge-italien Salvatore Adamo est au Québec en ce moment en tournée. Il fait une grande tournée où il joue ses plus grands succès et les

Je sens que je vais recevoir beaucoup de messages. Je reçois toujours une tonne de messages quand on diffuse une chanson de Lily Fatal. Il y a des fans finis de Lily Fatal qui nous écoutent. Donc, on ouvre les lignes. Allez-y, déclarez votre amour à Lily Fatal. Et nous, dans un instant, notre antenne Eric Cohen nous fait entrer dans les fantasmes robotiques de Croy.

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0: Troy, la moitié du duo Milk and Bone, cette chanteuse, autrice, compositrice, interprète. Donc, Troy a peur des robots. Et ironiquement, elle signe une œuvre sur les robots au Centre Phi à Montréal. Et bien sûr, notre antenne, Eric Cohen, est allé voir ça pour nous.
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2: Allô Catherine, j'espère que tu vas bien. Hier, j'ai eu l'occasion de découvrir les coulisses d'un événement très intéressant qui aura lieu ce week-end au Centre Phi à Montréal. Le spectacle s'intitule Animachina 2.0, soumission et oubli. Une installation multimédia et œuvre performative de l'artiste multidisciplinaire Camille Poliquin, aka Croy, qui est également membre du duo Milk and Bone. Le projet a été créé en collaboration avec Jonathan Anderson et développé en partenariat avec le Design and Technology Lab de Toronto Metropolitan University. C'est en fait le deuxième volet d'une série en trois parties où Camille affronte et collabore avec une cohorte de robots plutôt intimidants. J'avais parlé du premier volet en 2022 et j'avais vraiment hâte de voir comment le projet avait évolué. À l'origine, il s'inspirait d'une peur que Camille avait des éclairages robotiques de scène, une peur qu'elle voulait apprivoiser. Aujourd'hui, le projet est devenu plus une réaction à la technologie au sens plus large et au sentiment d'impuissance qu'elle peut nous susciter, surtout dans notre ère numérique hyperactif. Il s'agit donc aussi de reprendre le pouvoir dans une certaine mesure. Camille se produira avec les robots qu'elle a baptisés Botiance et Anna Winterbot. ça c'est samedi et dimanche au Centre Phi et cette fois-ci, les robots joueront leur propre instrument. Voici Camille qui nous explique un peu plus.
3: On a créé quelques instruments. Il y a un tambour en acier que le robot a lui-même formé, puis c'est ensuite le robot qui le joue. On a une flûte à cinq têtes qui a été imprimée en impression 3D. Puis on a comme créé un instrument à cordes dont les robots, il y a un des robots qui tient d'un côté, l'autre qui tient l'autre, puis on ajoute une tension avec un troisième robot aussi. Donc, je voulais comme créer un genre de comme violoncelle, guitare un peu, mais robotique. Fait que c'est ça, on dirait que pour moi, je trouve ça super intéressant de, au lieu que de créer des instruments pour le robot conceptuellement, pour qu'on dirait qu'on s'en va ailleurs un peu.
2: Pour Camille, il y a vraiment quelque chose de fascinant à intégrer une dimension humaine à la robotique d'une manière aussi inhabituelle. D'après moi, c'est à la fois effrayant et réconfortant.

L'effet, c'est un plaisir, bien sûr, radiophonique dans vos oreilles en direct à la radio, mais c'est aussi un plaisir que vous pouvez traîner avec vous jour comme nuit, n'importe quel moment de la journée. Vous pouvez écouter l'effet Pogonat, retrouver nos rubriques, nos entrevues. Par exemple, la chronique de Daniel Leblanc-Poirier d'hier sur les textes de chansons de Cher. Vous allez la retrouver sur Radio-Canada Audio.

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1: C'est une minute rock. Hier soir avait lieu le lancement de la radio rock d'ici musique que vous retrouvez sur Radio-Canada Audio. C'était au mythique Foufounes électriques à Montréal sur la rue Sainte-Catherine. C'était plein à craquer et il y avait vraiment un menu assez impressionnant pour ce lancement de la radio rock. Alex Fearn, Population 2, Disorder Heads. Il y avait DVTR, le nouveau projet de la chanteuse de Le Couleur qui reprend, entre autres, Pied de poule. C'est ce qu'on va entendre dans quelques instants. Il y a eu des artistes surprises en fin de soirée. Gros Mené, donc Fred Fortin, Olivier Langevin, qui ont joué quelques chansons pour un public ravi, ravi, ravi. Et le clou de la soirée, le gros morceau, c'était Voivode, ce mythique groupe métal de Jonquière à la carrière internationale, 40 ans de métal. Dave Grohl est un fan, les Ramones les avaient encensés. Il y a un membre de Metallica qui est allé, qui a été bassiste de Voivode pendant un temps. Bref, ils ont une carrière vraiment épique et c'était vraiment beau de les voir, la virtuosité, la maîtrise. On était comme dans une église, c'était presque religieux.

0: Gros plan sur...
1: Gros plan sur une artiste britannique qui a vraiment le vent dans les voiles, Rose Grey, qui est de passage chez nous ces jours-ci. On pourra la voir en spectacle demain à Toronto. Rose Grey est née dans une famille d'artistes. Ses parents sont comédiens. À l'âge de 14 ans, elle est propulsée sur scène dans une soirée micro ouvert. Elle a un grand succès. Elle est super indépendante. Elle s'inspire beaucoup de la vie dans les clubs à Londres, de la vie nocturne. Son premier album officiel est sorti en 2025 et a été tout de suite louangé par The Guardian, NME, qui lui ont donné une note de 4 étoiles sur 5. Apparemment, ses spectacles sont euphoriques. Rose Grey, c'est de la joie pure.

0: Dans quelques minutes, on prend des nouvelles de la Suédoise.
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0: On prend des nouvelles de...
1: On prend des nouvelles de la Suédoise Tovlo, celle qui nous avait offert le grand succès Habits Stay High en 2014 sur son tout premier album, cumule maintenant plus d'un milliard d'écoutes. C'est énorme. Depuis, elle a, cette artiste à la voix de soprano qui mélange pop, dance, électro, elle a travaillé avec l'iconique réalisateur et compositeur suédois, lui aussi, Max Martin. Depuis ses débuts stratosphériques, il y a déjà 12 ans, elle a fait paraître 4 albums studio et il y en a un autre qui s'en vient. Estrus, prévu pour le mois de septembre. Les attentes sont très, très hautes pour cet album. On va y retrouver une collaboration, notamment avec Stromae, le roi de la pop belge. On s'entend que tout le monde attend ça avec beaucoup d'impatience. Ce qu'on sait de l'album, c'est qu'il a été enregistré à Los Angeles, à Stockholm et dans un tout petit village suédois où Tovlo a grandi. À propos du titre, c'est Estrus, c'est une référence à quelque chose de très animal, de primitif, un chaos émotionnel contradictoire. Elle dit que c'est son esprit et son corps qui désirent des choses différentes, mais qui désirent tout en même temps. Donc, un peu comme Ariane Moffat, Tovlo veut tout, tout de suite et ici. Elle a fait paraître une première chanson de cet album qui s'appelle I'm Your Girl Right, c'est ce qu'on va écouter. Et Tovlo sera en spectacle à Toronto le 23 septembre. Ah.

0: C'est comme ça que se termine l'effet Pogonate pour aujourd'hui. Demain, je vous rappelle que je reçois nul autre que Salvatore Adamo en entrevue. Un homme à la vie aussi rocambolesque que passionnante. Donc, on va parler autant de sa voix particulière, comment il a fait sa place, sa carrière internationale, sa carrière presque digne des Beatles. Donc, ça se passe demain à l'effet. Mais avant, c'est Claudine qui s'en vient et son manège. À demain, ciao!
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2: Oui, allô, on est parti pour un autre beau 3 heures de musique pendant lesquelles il sera question d'angine de poitrine qui continue de décrocher la mâchoire aux mélomanes du monde entier, du duo belgo-japonais Hailey et Orson, qui est le groupe le plus prometteur à sortir de la Belgique actuellement, des inspirations de Moby pour créer son emblématique album Play, et tout ça sera agrémenté de musique vitaminée et dansante pour nous accompagner dans notre jeudi après-midi. Un beau grand parcours qui commence maintenant avec le DJ français Anorak. Ici Claudine Prévost. Bienvenue dans mon manège à moi.

Nouvelle Bonne Nuit Chérie avec son deuxième extra en carrière sorti de secours que Dumas a qualifié à ce micro-ci la semaine dernière de grand hit. Ouais, ça prend bien un grand créateur de succès pour savoir en reconnaître un autre ou une autre dans ce cas-ci. C'est Nectar Palace maintenant.

De la couleur dans une belle esthétique rétro-futuriste qui nous donne le goût de se délier les épaules un peu. Et c'est la musique de Chose Sauvage qui prend le relais. Chose Sauvage qui jouera au Mélo au Festival de Repentigny le 6 juin. C'est vraiment bientôt. Et ensuite, ils vont s'envoler pour l'Europe, le temps de donner quelques concerts là-bas. Je vous propose leur nouveauté Seule qui a paru il y a un mois pour accompagner la sortie de leur album, leur premier best-of, lancé dans le cadre de la Journée des disquaires indépendants. Seule, Chose Sauvage.

La pop rêveuse du duo français Soleil Bleu qui nous mène maintenant au Montréalais Kate Canada qui nous représente partout à l'international, mais il va rentrer au Bercail demain vendredi pour offrir un DJ set avec son frère Lou Phelps au New City Gas de Montréal, j'imagine dans le cadre des festivités entourant le Grand Prix qui sera présenté ce week-end.

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J'aime beaucoup la musique de la Française Marion Brunetto, qui évolue sous le nom de Requin Chagrin. C'est son titre ultra fort qu'on vient de s'offrir. Et là, on va rester en Europe. On va monter un peu tranquillement vers Berlin pour se vautrer dans les rythmes chauds et sensuels de Stella and the Longos. Voici Besoin de toi dans votre heure de lunch.

douce version de Smells Like Teen Spirit du duo franco-américain Freedom Fly, traduite en partie en français. Ça a été un grand succès pour le groupe, ça, en 2016. Maintenant, on se tourne vers la légende italienne Marcella Bella avec La Battaglia.

Il y a plein de façons de nous laisser un message vocal. Par téléphone, au 514-980-7667, par la bulle de conversation dans l'application audio ou par courriel au manège@radio-canada.ca.

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1: On va se rappeler des souvenirs maintenant avec le groupe brésilien CSS qui faisait la pluie et le beau temps sur les ondes radio dans les années 2000. CSS, c'est pour Cansai de ser sexy, littéralement fatigué d'être sexy. J'ai toujours aimé beaucoup leur nom.

C'est la musique de Deflore avec le titre Cinéma qu'on vient de s'offrir dans le manège. Et il y a un groupe qu'on vous joue souvent à l'émission. Il s'appelle Hailey et Orson, qui ont un son particulier. Et à chaque fois, je me dis, il faudrait vraiment creuser un peu sur leur histoire parce qu'ils sont intrigants. Et c'est aujourd'hui que ça se passe. Hailey et Orson, donc, c'est la rencontre entre un Belge, Ourson Wouters, et une Japonaise, Hailey Maruyama. Les deux qui se sont rencontrés par hasard en 2019 dans une soirée et ils ont commencé à échanger sur leur passion pour la musique, pour les synthétiseurs surtout, et rapidement, c'est devenu évident qu'ils avaient une connexion, même si leur personnalité et leur approche musicale sont très différentes. En fait, ils s'inspirent mutuellement à explorer de nouvelles idées et de nouveaux sons. En studio, ils se relancent l'un l'autre avec des échantillonnages. Ils se prennent pas trop au sérieux. En fait, ils rigolent jusqu'au moment où Hailey sent les paroles émerger. Et à sa grande surprise, les mots qui mentent sont souvent en japonais, ou plutôt dans une espèce de dialecte japonais qu'elle a créé avec son père parce qu'elle a quitté le Japon à l'âge de 7 ans. Alors, une espèce de japonais de deuxième génération, disons. Et on parle d'eux comme un des groupes émergents les plus prometteurs de Belgique actuellement. Ils ont offert plusieurs concerts en Europe et au Japon où ils ont participé à un gros festival à Tokyo. Et pendant que Hailey renouait avec sa culture natale, Orson, lui, faisait le tour des magasins de musique pour faire le plein de synthétiseurs. Bref, Hailey et Orson, c'est une belle pop indé un peu décalée. Et même si on ne comprend pas les paroles, leur musique nous plonge quand même dans une espèce d'état de flottement vraiment agréable et un peu étrange. Voici leur pièce « Futsu ».

Isabella Love Story, qui nous mène vers un nouvel artiste québécois qui s'appelle Erwan, que vous connaissez peut-être déjà, ceci dit. Erwan qui a quelques mini-albums à son actif, mais qui s'apprête à lancer son premier vrai long jeu le mois prochain.

Le Montréalais Moses Bélanger, qui a lancé un deuxième album ce printemps et qui s'apprête à jouer ses nouvelles chansons sur une scène d'Oshiaga cet été. J'ai vraiment hâte de le voir en concert. Et c'est le DJ Ataman qui poursuit la vague en ce moment dans mon manège à moi avec son titre « Satisfied ».

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Anne, dont on aime l'univers décalé et le nom aussi. Je viens de tomber sur un article qui explique son choix de nom. Bonnie, c'est parce que ça fait gangster, comme Bonnie and Clyde. Et banane, parce que c'est sucré et écœurant à la fois.

Le manège va prendre une belle grande courbe maintenant pour aller écouter le folk country nostalgique de Julie Aubé. Julie Aubé, c'est une fille du trio Les Hey Babies, qui mène aussi parallèlement une belle carrière solo. C'est son troisième album solo, d'ailleurs, qu'elle vient de lancer. Un disque qui a pour titre Rural et qui porte bien son nom, puisque cet album, c'est une ode à son Acadie rurale. Un hommage aux grands espaces de cette belle région de notre pays. Un hommage au silence du lieu, au côté rude et charmant, mais débordant de vitalité en même temps. Hein? Les néo-brunswickois, on les connaît. Alors, ces chansons s'attardent aux petites angoisses de la vie quotidienne et aux élans du cœur. Et c'est livré de manière très épurée. Julie Aubé qui est seule à la guitare. Et elle était d'ailleurs en entrevue avec ma collègue Monique Giroux dimanche dernier. Et elle disait avoir voulu créer un album tout en simplicité, avec une honnêteté, une accessibilité dans laquelle les néo-brunswickois vont se reconnaître, notamment. Et je vais vous faire entendre sa chanson, Ce que mon cœur pense, qui donne envie de respirer le grand air pur des grands espaces. Une nouveauté de Julie Aubé.

0: Julian Caesar avec un extrait de son plus récent disque sorti l'an dernier. Daniel qui est en tournée actuellement en Malaisie où il y donnera deux concerts cette fin de semaine. Mais il rentrera au pays pour deux dates plus tard cet été, le 5 août à Ottawa puis le lendemain le 6 à Montréal au Centre Bell. Voici les Français Exotica maintenant.
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chance, la moitié du duo Grand Eugène qui nous a offert une belle prestation dans le manège il y a un mois, que vous pouvez voir ou revoir sur les réseaux sociaux d'Ici Musique, qui regorge d'ailleurs aujourd'hui d'images de la belle soirée de lancement d'Ici Musique Rock hier soir, vos phones électriques, soirée épique.

Vous savez, à l'émission, on aime ça aller voir ce qui se cache ou qui se cache derrière des grands succès de l'histoire de la musique. Et cet après-midi, on va se concentrer sur la chanson Honey de Moby, titre qui ouvrait l'emblématique album Play, qui a fait de lui une grande star, disque qui s'est vendu à 10 millions d'exemplaires. Moby, c'est un maître de l'échantillonnage, évidemment, et on va découvrir maintenant la voix derrière ce titre-là.

ça rappelle de bons souvenirs, cette chanson, le Honey de Moby, que vous reconnaissez fort probablement. Mais où était-il allé chercher cette voix riche et transcendante? Dans un coffret qu'un de ses amis lui avait prêté en lui disant, écoute ça, tu vas adorer. Ce coffret-là était celui d'un musicologue américain, Alan Lomax, qui avait réuni des titres folkloriques afro-américains. Lui, son désir était de garder ces chansons-là vivantes avant qu'elles ne meurent de leur belle mort. Et sur ce coffret-là, il y avait une chanson d'une pionnière du folk américain, Bessie Jones. C'est la voix de Bessie Jones. Donc, elle avait un grand-père qui avait été esclave et il lui avait appris toutes les chansons qu'il chantait dans les champs de coton. Alors, vous me suivez toujours, ça fait beaucoup de noms, mais ce que je suis en train de vous dire, c'est que la chanson de Moby Honey, sur laquelle vous avez probablement déjà dansé, hein, si vous sortiez dans les discothèques il y a une trentaine d'années maintenant, c'est une chanson de courage chantée en chœur par les esclaves au 19e siècle. Et c'est Bessie Jones qui a été la première à l'enregistrer en 1960. C'est complètement fou quand on y pense. Alors, on va écouter l'original de Bessie Jones maintenant par cette grande dame de la musique et je pense que dorénavant, vous n'écouterez plus Honey de Moby de la même façon.

un maître des platines que vous pourrez voir à l'œuvre samedi le 30 mai prochain dans le cadre du concept Heure ouvrable, donc en plein après-midi à l'espace Rodier de Montréal. Voilà pourquoi Anders s'en enchaîne avec Lara et Beaux yeux.

Musique des Montréal à Beat Market, que je vous annonce que dans les prochaines minutes, on va jaser angine de poitrine parce qu'on a des nouvelles fraîches. On aura la musique de Parcells et de Joanne Tilly notamment dans les prochaines secondes dans mon manège à moi.

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le Nigérian Lou Val, aujourd'hui basé entre Montréal et Toronto. C'était son titre Green Room qui était ensoleillé. Wow! Et on va rester dans l'esprit avec le Brésilien Seu Jorge, avec un titre qui dit tout, franchement, Funk.

Bienvenue à votre chronique mensuelle sur le phénomène angine de poitrine, parce que des nouvelles concernant le groupe, il y en a à chaque semaine. Le duo saguenéen qui est en Europe en ce moment, il vient de se produire dans 3 villes britanniques, dont Londres, et poursuit sa tournée européenne après pour une douzaine de concerts en France, en Belgique et en Italie. Et résultat, des 5 étoiles partout. Les fans

0: Il y a de quoi dans l'air aujourd'hui. Salut Nicolas Ouellette.
1: Salut.
0: Avec la victoire qu'a remportée la première Coupe Walter de sa courte histoire hier soir.
1: Attends, filles. Attends-moi.
0: Ouais, ça vaut la peine.
1: Bravo.
0: Marie-Philippe Poulin qui était tellement heureuse, c'était beau à voir. Et puis ce soir, ben, on entre en finale de la division de l'Est contre la Caroline Hurricanes.
1: Mm-hmm.
0: Vas-tu regarder ça?
1: Oui, j'ai des prédictions. Mon pool, là, j'ai pris... Nomme-moi un joueur, Ali. J'ai pris Cole Caulfield dans mon pool.
0: À un niveau crédibilité, là...
1: Ouais.
0: Moins 2, là, sur 100. Non, non.
1: Mais vous savez que c'est un peu un personnage, dans le sens, je connais les joueurs des Canadiens,
0: oui.
1: Le Nick Suzuki, Slavkovski...
0: Il y a des gens qui te soufflent les réponses.
1: Dobesh, etc. Oh.
0: Bravo, etc. Merci. Je joue pas.
1: Non, il joue pas ce soir. Non, mais ouais, c'est ça.
0: Il joue à l'aile gauche.
1: Il est dans les gradins ce soir.
0: OK. Hey, bonne émission. Merci à tout le monde d'avoir participé à ce tour de manège aujourd'hui. Toujours agréable de faire de la radio avec et pour vous. Et on se retrouve demain pour la dernière de la semaine, à midi.

0: légitime.
1: Hudson aussi. Lane Hudson. Gros joueur des Canadiens. Bon match à celles et ceux qui vont regarder ça ce soir. Premier match de la finale de l'Est contre les Hurricanes de la Caroline. Concentrons-nous sur la musique, chose que je connais. Panorama.

extrêmement passionné de cette chanson qui s'appelle Panorama. Je suis tombé sur ce trio de producteurs de Berlin à travers la musique d'un artiste qu'on vous fait jouer assez souvent à l'émission qui s'appelle Levin Liam, entre autres avec son nouvel album, dis-je. Ici, c'est Kitschkrieg. C'est le nom du groupe. Kitschkriegsfei. Je pense que c'est comme ça que ça se prononce. Si vous pouvez me corriger si vous avez l'allemand au bout de la langue. Album qui va sortir le 5 juin de ce trio. L'allant est impeccable là-dessus. Production qui est à la fois haletante, dans la détente, qui nous donne envie de vivre bien mieux. Je suis content, Robert m'a écrit dans la messagerie texte. Il fait partie de mon équipe en matière de connaissances de hockey. Il dit « L'aveuglette devrait jouer ce soir. » Pour quelle équipe? Le Canadien ou les Hurricanes, on le sait pas, mais il sera sur la glace. Écrivez-moi si vous voulez des salutations pour que je vous accueille dans le club nouveau. Son 514-980-7666.

C'était Fignolet avec son ami Jesse McCormack, cette chanson Rosie Vallant avec Confession, un nouveau son. J'attends de vos nouvelles. Y'a pas de gêne, en plus c'est jeudredi. M'écrivez un message, je vous salue sur les ondes nationales, je salue les gens qui vous entourent. Et ça vous emplit d'une grande joie, c'est ça le plan. 514-980-7667, n'oubliez pas de me laisser votre nom, voici Valérie Vaughn.

extrêmement fan de cette chanson, L'Amour, de Tony Pitoni, collaboration avec Tommy Cash. Tony Pitoni, entre autres, participé à X Factor en Italie en 2020. Et il performe, peu importe où il est, avec une perruque plastifiée de Elvis. Des gaines très étranges, mais la musique est excellente. Ça donne envie de danser, je garde ça dans la petite banque pour notre prochain Mardi dansant, qui sera dans deux semaines. C'est Nouveau Son sur Ici Musique, 15h18, 16h18 si vous êtes dans les Maritimes. Salutations à Alain qui se prépare pour le lancement de Jules ce soir, celui qui est le pourvoyeur de notre son de la semaine avec sa chanson Les Fleurs du Tapis. Il va lancer ce tout nouvel album qui est sorti vendredi dernier qui s'appelle Oublié Hier. 514-980-7667. C'est le numéro entré dans vos contacts sous Nouveau Son. C'est là que vous écrivez tous les jours une petite salutation, des salutations aux gens qui vous entourent. Question que je m'en occupe sur les ondes nationales. 514-980-7667.

C'est jeudi ou ça l'est pas. Faut se laisser aller, faut danser un tout petit peu. Quand approche la fin de semaine, quand elle est à presque au toucher disponible. Cette succession, The Girls Together de Ralph, The Happy Hour de Joe Lapanic, remixé par Veridis Project, de Tony Pitoni avec Tommy Cash. Et l'amour est celle-ci, du duo D.C. Saint-Laurent avec Stallion. C'est juste parfait, moi je le redis. Après ça, on a besoin de se détendre, de se reposer, de se laisser bercer

Mindy Days, chanson de Eléa, ça a été précédé de notre son de la semaine, Les Fleurs du Tapis, Gracieuseté de Jules. Son lancement, c'est ce soir au Cabaret du Lion d'Or, si vous êtes dans le coin de Montréal et que vous voulez entendre sa céleste voix.

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plaisir avec deux nouvelles chansons, Favel, sur ce projet de luxe de son album qui est sorti l'an dernier, L'Enfant au briquet, célébré le premier anniversaire de cet album-là avec entre autres cette chanson qui s'appelle Le briquet et l'éther. Beatrice Dear, de son album Inuit Legend, Wolf.

Beatrice Dear. Cette chanson s'appelle Wolf Woman. À nouveau son, 15h37. 16h37 si vous êtes dans les maritimes. J'attends de vos nouvelles. Comme ça, je peux vous saluer sur les ondes nationales. Peut-être des gens autour de vous qui méritent des salutations. Qu'est-ce que vous êtes en train de faire? Où vous êtes? Comment la musique de Nouveau Son vous accompagne? Je veux tout savoir. On a la bulle de conversation sur Radio-Canada Audio. Sinon, c'est au 514-980-7000.

7. Anish Kumar. Les études en médecine vétérinaire, finalement, ont été lentement mais sûrement attirées, aspirées par la musique électronique pour notre grand, grand plaisir. Ça s'appelle Theme for a Journey.

Ça, c'est la musique de Anish Kumar, Theme for a Train Journey. Il manque un mot tantôt quand je l'ai présenté. Salutations à Jérémy qui nous écoute en ce moment. Il dit, je suis à l'écoute de nouveaux sons sur le retour du travail. Je passe par une belle petite route de campagne et j'observe les feuilles qui sortent tranquillement des arbres. C'est de toute beauté. C'est magnifique. Bon jeudi à toi. Ça, c'est le genre de paysage qui s'accompagne parfaitement de nouveaux sons.

0: I'm your affair avec Johan. Papa Costantino. J'ai peur de faire des erreurs. Faut que je me le mette sous les yeux. La chanson s'appelle Fille Love. Emmanuel Kiri ici.
1: Alice, révélation. Emmanuel Kiri.

C'est la petite chanson supplémentaire qu'elle nous a offerte, Ariane Roy, quand elle a sorti la version deluxe de son album Dog. Son plus gros spectacle en carrière, ça s'en vient au Franco cet été sur la grande scène. Ça doit être en pleine préparation, c'est dans moins d'un mois. Yvan Boivin flamand et velours velours nous intime de nous lever et de marcher.

On est parti pour la deuxième heure de cette édition de Nouveau Son en ce jeudi 21 mai. J'espère que vous allez bien. Bienvenue à celles et ceux qui viennent de se brancher. Re-bienvenue à celles et ceux qui sont avec moi depuis les tout débuts. Grosse chanson, comme toujours, de Tiakola. Savage.

Quel talent pour les top lines de Tiakola. Cette chanson s'appelle Savage, à nouveau au son. Salimo. De retour avec une chanson bien d'ici. Ça s'appelle No Story.

musique de Salimo, cette chanson s'appelle No Story. Félicitations à Isabelle qui nous écoute de Varennes. Elle a beaucoup aimé la chanson d'Anish Kumar qu'on a fait jouer un peu plus tôt. Elle dit, quand est-ce qu'il va être en concert à Montréal? Je veux savoir. J'ai pas des bonnes nouvelles. Aucune date à Montréal pour Anish Kumar dans les prochaines semaines ou dans les prochains mois. Va falloir aller de l'autre côté de l'Atlantique, en Angleterre, pour le voir. Mais dès que j'ai des nouvelles, Isabelle, je vous en donne. C'est sûr et certain. On en joue toujours, dit Anish Kumar. Voici Men Blend et Nia La Durata.

0: tantôt sur cette chanson à la production Memblem. Et à la voix Nia Naturata, ça s'appelle Out Like This. Si vous aimez ce que vous entendez, il y en a d'autres des chansons de Stacavilla sur le projet de Memblem qui s'appelle Jet Lag, qui est sorti à la mi-mars. Salutations à Julie, qui me souhaite, ça me fait plaisir, un bon jeudredi. Elle dit des fleurs pour tous. À toi, Nicolas et Sophie Rie, anciennement co-animatrice des Fleurs du Tapis sur CISM. En référence à notre son de la semaine, les Fleurs du Tapis de Jules.
1: Non.

soleil est présent, plus cette chanson a du sens. King Fally et Shreeze, ça a été un de nos sons de la semaine, cette chanson. T'as capté un nouveau son, j'espère qu'elle vous accompagne parfaitement en cette journée printanière, peu importe où vous êtes au Canada. 514-980-7667. Numéro à mettre dans vos contacts, m'écrivez un petit message quand vous en avez envie, j'espère tous les jours. Question que je puisse vous saluer sur les ondes nationales. Il y a peut-être des gens autour de vous qui sont particulièrement précieux, qui méritent leur salutation aujourd'hui tout spécifiquement. N'hésitez pas. Envoyez-moi ces salutations, je vais m'en occuper sur les ondes nationales. Et ça va rayonner, mes chers amis. Dans les prochaines minutes, on va voir entre autres la musique de DJ Toons, les excellents Marie-Céleste, Eman aussi. Mais avant ça, on va s'offrir cette chanson d'une artiste qui est en lice pour les révélations 2026-2027 qu'on soutient, j'aurais tendance à dire, depuis sa première sortie officielle. Chanson qui s'appelle C'est beau. On en a parlé d'ailleurs quand elle est débarquée en studio, quand on a présenté tous ces 12 artistes en lice pour les révélations. Il y a une petite vidéo de sa présence en studio qui est disponible sur notre compte Instagram ici. Nouveau son, si vous voulez la voir. Elle s'appelle Camilou. Ça, c'est paranormal. En lice, révélation.

0: travaille bien sur la production ici, DJ Toons, qui vient soutenir le talent stellaire de des gros noms de la musique nigériane, du Afrobeat, Odumodu Blanc et Wizkid. La chanson s'appelle Easy With Me. Parfait pour un petit jeudi comme celui qu'on vit en ce moment. Ou plutôt, devrais-je dire, un jeudredi. Merci! 16h29, 17h29, si vous êtes dans les Maritimes. Vous pouvez toujours me donner de vos nouvelles, questions que je puisse vous saluer. On a la bulle de conversation sur Radio-Canada Audio. Sinon, c'est au 514-980-7667. Au retour, la musique, entre autres, de Marie-Céleste.
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6: Le retour à la maison, c'est nous, Franlis, Génération, Marie-Céleste.

Ça, c'est la musique de Marie-Céleste, vous les connaissez. Deux goélands. C'est le nom de cette chanson. Ils font partie de notre liste de révélations potentielles pour 2026-2027. On est allé les rencontrer, on les a eus en prestation lors de notre tournée Nouveau Son Saguenay. C'est disponible depuis aujourd'hui sur Radio-Canada Audio.

Pigeons and Planes, c'est un site web, anciennement un blog, extraordinairement influent dans la découverte de nouveaux talents partout dans le monde. Ils sortent depuis quelques éditions un projet qui s'appelle See You Next Year, qui présente des nouveaux producteurs, des nouvelles productrices, des nouvelles artistes à découvrir. Ici, c'était Billy Lemos et Igwe, a.k.a. Wake Up and Get Sexy.

Cette chanson s'appelle « Quand je me noie ». Elle fait partie de notre nouvelle vague. Déjà en 2025, on savait qu'il fallait la surveiller. Elle a signé depuis un contrat de disque chez Audiogramme et on va attendre avec impatience ce qui doit être un premier album en carrière. Tu peux me donner des nouvelles. Il nous reste une vingtaine de minutes ensemble. Ça fait toujours plaisir de pouvoir vous saluer sur les ondes nationales. 514-980-7667 ou bulle de conversation sur Radio-Canada. Audio. Natalia Lacunza. Une de mes découvertes favorites, je pense, des 12-10 derniers mois. Ça s'appelle Faber-Castell.

Faber-Castell de Natalia Lacunza. Ça se trouve sur son album Nostalgia. Elle qui a participé, entre autres, à la version espagnole de La Voix en 2017, mais qui s'est forgé un univers sonore complètement singulier. C'est de l'orfèvrerie, à mon humble avis. Monastère est de retour avec une toute nouvelle chanson. Il la décrit comme une chanson qui décrit être trop fatigué pour réfléchir et trop

Il nous raconte l'histoire de Joanne et Joanne, deux femmes qu'elle a rencontrées en faisant un tour de vélo dont elle était guide dans la baie géorgienne. Histoire importante qui représente celle de plein de femmes comme Joanne et Joanne. Dernière pour aujourd'hui s'appelle Jamaz Eldorado.

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Bonjour à tous, c'est Alexandre Courtois, très heureux de vous retrouver en ce jeudi après-midi. J'espère que vous avez eu une bonne journée. Et oui, aujourd'hui, un irrésistible bouquet musical, c'est le printemps, ça sent bon partout et on a vraiment plein de belles choses pour vous. Entre autres, le trio montréalais Bye Parula qui nous annonce son premier disque. Aussi la Canadienne Abigail Lapelle qui présente ses nouvelles chansons dans les prochains jours à Toronto, Ottawa et Chelsea au Québec. On craque pour Brother Wallace, qui a la musique soul et gospel dans le sang. On va aller faire un tour en Nouvelle-Écosse avec Four Horse French, qui s'inspire de la musique de la fin des années 1990 et du début des années 2000. Et on va redécouvrir le musicien vénézuélien Hugo Blanco avec un morceau qui mélange harpe et musique latine. Pour l'instant, on s'envole de l'autre côté de l'Atlantique. En France, on s'en va du côté de Feu Chatterton avec Le Labyrinthe.

C'est une jeune espagnole, Pantera Blue, qu'on vient d'entendre avec Rapido, Brusco, Violento. Wolfman maintenant, alors c'est l'alter ego de Jack Stratton, c'est le fondateur

du groupe Wolfpack. On le connaît pour son sens du groove, son humour musical et sa façon de bricoler des chansons funk à l'esthétique très précise. Moi, j'adore, il me fait rire et il me fait sourire. C'est vraiment un très, très bon musicien. Et il vient de lancer un nouveau morceau qui s'appelle Tight Five. Je me disais, en regardant le titre, est-ce que c'est une allusion à Take Five? Est-ce que c'est une blague? Qu'est-ce que ça veut dire? En fait, un Tight Five, c'est dans le monde du stand-up comique. Alors, c'est une prestation courte mais redoutable qui dure 5 minutes. Et la formule colle très bien à ce nouveau morceau parce que les musiciens n'y sont pas avec la POC. On se concentre et c'est bon de la première note jusqu'à la dernière avec, entre autres, Joe Dart de Wolfpack à la basse. Ce sont d'excellents musiciens et ça met en vedette ce nouveau morceau un saxophoniste que je ne connaissais pas qui s'appelle P.T. Sargent. Lui aussi, c'est un Américain. Alors, ça nous annonce son disque Dot qui va sortir plus tard cette année. Wolfman qu'on va entendre ici avec Tight Five.

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1: Et on récolte le tempo aujourd'hui avec Brother Wallace. On a découvert le musicien soul ensemble en début de semaine. C'est un chanteur, un pianiste, prodige gospel, né dans l'État de la Géorgie aux États-Unis. Il a été formé très tôt dans le chant choral. Il a même chanté avec Kirk Franklin. Ça, c'est une légende du gospel. Je sais pas si vous connaissez Kirk Franklin. C'est un musicien vraiment exceptionnel. Brother Wallace, qui nous a séduit avec son premier album qui vient de sortir, Electric Love. J'ai envie de dire, c'est pas juste un disque, c'est une déclaration d'identité. Il s'affirme avec sa voix très forte, comme un bon chanteur soul, gospel, funk, R&B également. Et l'album a été enregistré au Real World.

Studios en Angleterre, les studios du légendaire Peter Gabriel. Je vous en parlais récemment et là, j'y viens de lire une entrevue qu'il a donnée à une radio américaine, Brother Wallace, qui décrit les studios en disant « c'est un endroit magnifique, paisible, on pourrait croire que c'est un spa, c'est une ancienne usine transformée en studio d'enregistrement, c'était incroyable » et il a eu même l'occasion de rencontrer Peter Gabriel. Alors, il était gêné, il dit « bon, il est très gentil, on a discuté pendant un quart d'heure, j'avais envie de prendre une photo, mais je me suis dit « oh, surtout pas ». Donc, il s'est gardé une petite gêne. Brother Wallace, qu'on va entendre avec Top Shutter.

groupe américain instrumental The Olympians avec Thunderball s'est tiré de leur excellent nouveau disque In Search of a Revival. N'hésitez pas à me joindre en utilisant la bulle de conversation sur l'application Radio-Canada Audio ou encore notre adresse courriel tellement@radio-canada.ca. J'adore vous lire. On s'en va en Italie maintenant avec Psyché. C'est un groupe qu'on a découvert récemment avec leur deuxième album. En voici un extrait. Le morceau s'appelle Niama. Psyché.

Satellite, c'était ici Hot Jazz et tout juste avant le groupe italien Psyché. Alors, on se demande qui va gagner, le Canadien, la Caroline. C'est très très chaud, c'est vraiment le sujet de l'heure, tout le monde parle de ça. Et j'ai vu même cette semaine des photos, il y a des gens dans des parcs qui se réunissent, qui sortent des écrans. Que faites-vous ce soir? Allez-vous regarder ça entre amis? Ah, toute une affaire. Dominique Fils-Aimé, on va l'entendre ici avec Three Little Words.

C'est un musicien et un tatoueur également. Il s'appelle Or Cantor. C'était Papa Fragas. À venir à Tellement Court Tour, on va aller en Éthiopie avec des musiciens anglais avec le Fairfield Ethio Jazz Project. Et on aura également la chance de se plonger dans l'univers d'un Vénézuélien qu'on a un peu oublié. Il s'appelle Hugo Blanco avec un beau morceau qui mélange musique latine et harpe. Dans quelques instants, ça se poursuit de plus belle sur Ici Musique avec le IKB Shakedown. Vous soyez.

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The EKB Shakedown avec No Answer. Récemment, on est tombé sous le charme d'une chanteuse et multi-instrumentiste ontarienne. Elle s'appelle Cat Clyde. Elle a vécu toutes sortes d'expériences. Elle a habité dans une caravane.

une ferme. Elle a habité aussi sur une péniche en Angleterre. Et elle dit qu'être en mouvement lui a donné l'envie d'écrire des chansons. Elle dit « Devoir m'adapter à ces nouveaux environnements m'a obligé à être présente, à me confronter à mes propres sentiments. » Je vous propose une de ses nouvelles chansons. Ça s'appelle « Hold My Hand ». Tiens ma main, Cat Clyde.

très beau ce morceau, c'est Cheikh Ibrahim avec Sham Sham. C'est tellement courtois sur Ici Musique, on va maintenant entendre Mo Horizons, voici Around Ya.

Amon Chicharron avec Lua. On va poursuivre avec le Fairfield Ethio Jazz Project. C'est un groupe anglais qui a vu le jour en 2024 pour souligner le 70e anniversaire du passage de l'empereur éthiopien Haïli Selassie en Angleterre. Je vous racontais l'histoire récemment. Alors, c'est une histoire de la Deuxième Guerre mondiale dont on parle peu, mais oui, l'Éthiopie a été, à ce moment-là, envahie par l'Italie et Mussolini et ses troupes. Et l'empereur éthiopien est allé se réfugier en Angleterre, dans la ville de Bath. Donc là-bas, on lui a... il a acheté une maison, la Fairfield House, une maison qui existait déjà. Il a habité là de 1936 à 1941. Et après, l'Éthiopie a retrouvé son indépendance, il est retourné en Éthiopie. 70 ans plus tard, donc, on célèbre encore cette histoire et ce passage de cet empereur éthiopien en Angleterre avec ce groupe. Et cette maison qui existe toujours, la Fairfield House, elle est toujours là et c'est un centre maintenant parce que l'empereur éthiopien, quand il a légué cette maison-là, il a demandé à l'Angleterre d'en faire un centre communautaire et ce l'est toujours. Donc, 70 ans plus tard, on célèbre cet héritage et cette histoire avec ce groupe-là et ils ont lancé un premier album qui s'appelle Bat Ketema. C'est un album où on reprend des classiques du jazz éthiopien et en voici un extrait, le Fairfield Ethio Jazz Project.

le Brésilien João Selva avec Chuva, remixé par le Montréalais Poirier. Obong Jawar, on retourne en Angleterre maintenant avec ce musicien vraiment intéressant. On va l'entendre avec Sweet Danger, c'est un extrait de son disque Paradise Now. Obong Jawar.

Bugatti avec The Look of Love. Vous savez, parfois, on trouve des pépites musicales incroyables sur des compilations. Et c'est le cas de la prochaine chanson, Guajira con Arpa, un morceau qui mélange musique latine et harpe, sorti en 1966. J'ai trouvé ça sur une compilation qui s'appelle Color de Tropico, ou si vous préférez en français, Couleur tropicale, un disque qui met en lumière la musique du Venezuela. Alors, Guajira con Arpa, c'est une création du pionnier Hugo Blanco, né en 1940 à Caracas, au Venezuela. Il est décédé dans la même ville en 2015. C'est un musicien populaire qui s'est fait connaître avec un morceau qui s'appelle Moliendo Café, qui est devenu un hymne des supporters du foot partout dans le monde. Et c'est fou parce que cette chanson-là, il l'a composée quand il avait 18 ans, 3 ans après avoir acheté son premier instrument de musique. Alors, Hugo Blanco, il a fait toutes sortes de choses dans sa vie. Il a fondé un des premiers groupes ska vénézuéliens. Sa musique s'est même retrouvée dans la célèbre série télévisée Miami Vice dans les années 1980. Il a créé un style sonore qu'il a baptisé Orquidea, en hommage à l'orchidée, la fleur nationale du Venezuela. On le redécouvre ce soir avec Guajira con Arpa, un morceau de 1966, très contemporain pourtant. Voici Hugo Blanco.

Diogo Ramos est un de nos préférés à Tellement Courtois. Il travaille d'ailleurs à de nouvelles chansons. J'ai hâte de vous faire entendre ça. C'était ici Cabassa. Al Michael Zafer, c'est un Américain, c'est un producteur, un homme de l'ombre, mais important. Il a travaillé, entre autres, avec Norah Jones. On va l'entendre ici dans une collaboration avec un artiste japonais, Shintaro Sakamoto. La chanson s'appelle « Indifférence ». ».

Altın Gun, c'est un groupe des Pays-Bas qui reprend de la musique turque. Ici, c'est un extrait de leur plus récent disque, Garip. Harrison, c'est un Torontois. On va l'entendre avec All About Us.

À venir à Tellement Courtois, entre autres, la chanteuse folk Abigail Lapelle qui va donner des concerts dans quelques villes là, dans les prochains jours ici au Canada. On aura une nouveauté de Bye Parula, le groupe montréalais s'apprête à lancer son premier album. Et on va aller en Nouvelle-Écosse avec Four Horse French qu'on va découvrir ensemble. Dans quelques instants, ça se poursuit de plus belle avec Soft Daddy.

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Sauf Daddy avec Bootsy Call. On va faire place maintenant à Abigail Lapelle. C'est une autrice, compositrice, multi-instrumentiste torontoise qui donne dans la musique folk. J'aime bien ses chansons fines, intimes, nordiques et elle vient de lancer un nouveau disque qui s'appelle Shadow Child. Si vous préférez en français, Enfant de l'ombre, et j'ai compris en lisant sur l'album, j'ai compris le titre en fait, parce que c'est un disque où elle explore sa relation avec la maternité. Abigail Lapelle qui a eu des difficultés avant de finalement réussir à avoir un enfant et elle transforme toutes ses expériences en chansons d'une grande pudeur. L'album a été écrit pendant sa grossesse et conçu donc comme un cycle de 9 chansons, chacune associée à un mois. Et elle a enregistré ce disque-là sur l'île de Vancouver, devant l'océan, un décor qui a profondément influencé son écriture. Si vous aimez le folk dépouillé, les belles guitares acoustiques, les textures aériennes, vous allez aimer ce disque-là. Elle a voulu laisser entrer beaucoup de lumière dans son histoire et ce que je vous propose, c'est une chanson avec une autre Canadienne qu'on aime bien qui s'appelle Jill Barber. Abigail Lapelle qui est en concert demain à Toronto, samedi à Chelsea au Québec et dimanche à Ottawa au Ottawa Tennis Club. On va l'entendre ici avec Hazel.

Il me semble qu'on respire mieux avec des morceaux comme ça. Tim Bernardes, le Brésilien, c'était Bébé, entre parenthèses, Garupa de Moto Amarela. Bye Parula maintenant, c'est un trio montréalais et le groupe s'apprête à lancer son premier album. Le disque va sortir le 5 juin prochain. Je vous raconte un peu l'histoire de Bye Parula. C'est un Italien, un Chilien et un Catalan, un Espagnol qui se sont rencontrés à Montréal. Pourquoi Bye Parula? Ben, ça fait allusion à la paruline, ce petit oiseau migrateur qui voyage entre l'Amérique du Nord et l'Amérique du Sud, au-dessus de l'océan, plutôt que par la terre. Alors c'est eux, c'est ça, ils ont voyagé, alors ils se sont identifiés à cet oiseau-là. Le disque a été réalisé, leur premier album qui s'en vient, par Robbie Custer et Warren Spicer, deux grands personnages, j'ai envie de dire, de l'ombre de la musique montréalaise. Robbie Custer qui a longtemps joué avec Patrick Watson, Warren Spicer, c'est l'homme derrière Plants and Animals. Donc l'album va s'appeler Something Out of Nothing, quelque chose à partir de rien. Très hâte d'entendre ça et je vous en propose un extrait. C'est une chanson avec Adèle Trottier-Rivard de BB Club. Ça s'appelle Quand vient le soir, une belle nouveauté en français de Bye Parula.

Gabriel Desjardins, c'est un Québécois. Il a réalisé vraiment une tonne de disques avant de lancer son premier album. C'était récemment, premier disque solo, majoritairement instrumental, c'était ses distances. Die Phase, on s'en va en Allemagne avec Die Phase et voici Continental.

Joyce Moreno avec Janeiro. Four Horse French maintenant. Alors, on vient de découvrir cet artiste-là. Il est néo-écossais. C'est un Canadien qui vient de l'Est du pays. J'en profite pour saluer tous nos auditeurs de la Nouvelle-Écosse ou encore du Nouveau-Brunswick, de l'île du Prince-Édouard dans l'Est. Merci d'écouter tellement Courtois. Il a lancé un premier album, Four Horse French, qui s'appelle Played in Full. Alors, c'est quatre pistes autoréalisées. Il dit, si vous aimez Moby, si vous aimez Fatboy Slim, LCD Sound System et R, vous allez aimer ma musique. Vous comprenez donc qu'il s'inspire de ce qu'on appelait

l'électronica fin 90, début 2000. C'est un as de l'échantillonnage et des boucles sonores. On va l'entendre ici avec Party Cloudy, un morceau optimiste. Il dit « C'est un petit bijou rafraîchissant et léger qui capture une ambiance d'optimisme radieux et de pure euphorie. » Il dit « C'est un remède idéal pour se remettre d'une soirée arrosée. » Alors, je sais pas, le lendemain, si vous avez fait la fête, ben vous vous mettez ça puis vous allez vous sentir mieux. « For Horse French » qu'on va entendre ici avec Party Cloudy.

Miles Sanko avec Let Go. Di Marlowe, c'est un groupe indonésien. Leur nouveau disque Hotel di Malibu va sortir demain. J'ai hâte d'entendre ça. On va aller du côté de leur premier album qui s'appelle Perak, sorti il y a quoi, 2 ans, quelque chose comme ça. Voici Nona Di Marlowe's.

Pierre Quanders avec Religion, Désir, et tout juste avant Blondetto, l'intrigant français, c'était Le rêve de la maison dans la maison. Carbo, lui aussi, il est français, on va l'entendre ici avec Noté.

Les Troublemakers avec La Sirena. Demain à Tellement Courteau, 2 heures de musique funk et soul, entre autres avec le God Street Park, un groupe qui s'en vient bientôt à Montréal et Toronto. On aura le Cubain Sima Funk qui lance son nouveau disque demain. Jules, le Québécois, avec une nouvelle chanson qui s'appelle Karma, très très bonne. Et on va aller du côté de Saint-Levant qui sera bientôt au Festival international de jazz de Montréal. En terminant, je rappelle que toutes nos émissions sont en rattrapage sur Radio-Canada Audio. Et c'est Marie-Christine Trottier qui s'en vient avec toute une musique. C'est Alexandre Courteau. Merci de nous écouter. Je vous souhaite une très bonne soirée. On se retrouve demain à 17h-18h dans les Maritimes.

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6: Bonsoir, bienvenue à Toute une musique. Marie-Christine Trottier au microphone des radios musicales ICI Musique et ICI Musique Classique. On célèbre aujourd'hui la diversité culturelle. Tiens, commençons en Irlande, c'est déjà un bon début.